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2: Stéphane Pedrazzi, votre première invitée, est une ancienne ministre.
3: Et ambassadrice de la France pour le numérique et l'intelligence artificielle. Bonjour Clara Chapaz.
4: Bonjour.
3: Le rapport de force international passe désormais aussi par la souveraineté numérique. Et sur ce terrain, la France a bien l'intention de ne pas se faire effacer. Quelle est cette troisième voie revendiquée par la France entre les États-Unis et la Chine?
4: Oui, le Premier ministre hier ici aux rencontres d'Aix disait il y a une sorte de décalage aujourd'hui entre le contexte national et le contexte international où tout s'accélère. Et l'intelligence artificielle, bien sûr, est au milieu de cette accélération. On est face à une technologie qui transforme tout. Notre rapport à l'information, l'éducation, la santé, l'accélération de la recherche. Et dans cette course effrénée à l'intelligence artificielle, en fait, c'est une course pour la puissance, un enjeu de puissance dans lequel la France dit quelque chose de très simple. Nous refusons d'être pris en tenaille entre des modèles venus des États-Unis ou venus de Chine et nous construisons pour nous nos propres outils avec nos partenaires. C'est cette idée de troisième voie numérique qu'on porte d'un point de vue diplomatique.
3: Est-ce que la prise de conscience en matière de souveraineté est en train de faire accélérer les choses selon vous?
4: Bien sûr, parce que en fait, qu'est-ce qu'on dit depuis 2017 au fond, quand le président de la République porte ce discours sur l'autonomie stratégique européenne, le fameux discours de la Sorbonne, on dit il faut être autonome, il faut être indépendant, et le numérique est au cœur de ça. Et le moment de bascule géopolitique auquel on assiste aujourd'hui, quand un pays allié décide de façon unilatérale de couper l'accès à certains modèles les plus avancés. Et qu'on imagine que ces modèles, peut-être, sont ceux qui tournent derrière nos hôpitaux, ceux qui aident nos professeurs à faire de l'apprentissage personnalisé, ceux qui aident nos scientifiques à aller chercher des médicaments contre le cancer. Alors, bien sûr, on comprend cette notion d'autonomie stratégique, cette notion de vulnérabilité, de dépendre d'une technologie venue d'ailleurs. Et donc, ça ne fait que renforcer cette nécessité de faire pour nous-mêmes. Pas de faire de façon isolée en se disant on va faire que du franco-français, mais d'aller comme on le porte au Japon où on voit nos entreprises comme Mistral faire des partenariats avec NTT Data, nos entreprises du spatial avec Astrolabs, en Corée où on voit nos écosystèmes du quantique travailler ensemble, au Kenya encore il y a quelques semaines, dire faisons ensemble, refusons ensemble ces dépendances et construisons non pas seulement des outils techniques, un peu comme des enjeux de tuyauterie technologique, mais bien des outils de puissance pour pouvoir peser dans le monde actuel.
3: Vous êtes ambassadrice de la France pour le numérique et l'intelligence artificielle. Quel regard est-ce que les Américains, les Chinois portent sur nous?
4: Vous savez, je pense que le Premier ministre le disait aussi d'ailleurs hier, on a tendance parfois à être presque plus négatif sur nous-mêmes que ne le sont le reste du monde. Aujourd'hui, qu'est-ce que je vois? Je vois qu'avec tous les efforts qu'a mis la France sur la question de l'intelligence artificielle depuis la toute première stratégie nationale pour l'IA en 2018, depuis le sommet mondial pour l'IA qu'on a accueilli il y a à peu près un an et demi de cela, on a des talents reconnu dans le monde entier. On voit des grands chercheurs comme Yann Lequin lancer Amilabs, Arthur Mensch, Mistral. Et puis partout dans les laboratoires du monde entier, on voit des Français, des Européens. Donc on a cet outil de puissance que sont nos talents grâce aux meilleures formations qui sont les nôtres aujourd'hui. Et on a aussi cet atout exceptionnel dans la course à l'intelligence artificielle qui est notre énergie nucléaire bas carbone, abondante. On a, l'année dernière, exporté l'équivalent de la consommation de la Belgique tout entière, quand le monde entier cherche cette électricité pour entraîner ces modèles qui consomment énormément de données et donc de puissance de calcul. Et c'est ça notre avantage compétitif, c'est de dire talent, électricité, énergie, capacité de calcul et écosystème dynamique, ça nous donne en fait un moyen de rayonner, d'accélérer.
3: Il n'y a pas que l'intelligence artificielle. La France a réussi à faire adopter un texte sur la protection de l'enfance en ligne lors du G7 d'Évian. Quel est l'objectif de ce texte?
4: En fait, c'est aussi finalement une question de souveraineté. C'est de se dire, dans un monde où tout accélère, où la technologie change notre rapport au monde, les jeunes passent 4 heures par jour sur les écrans, avec les réseaux sociaux, avec l'intelligence artificielle aussi, notre capacité à peser pour mettre nos propres règles. Et la question de protéger les enfants face à des technologies qui, aujourd'hui, changent leur rapport aux autres, changent leur accès à l'information, avec toutes les dérives sur la santé mentale, sur le développement cognitif que l'on connaît, notamment sur les réseaux sociaux. Alors, notre effort diplomatique, c'est pas seulement de dire construisons nos outils, mais c'est aussi construisons le cadre qui fait qu'on pourra porter nos valeurs de protection. Et donc c'est vraiment inédit le fait que les chefs d'État du G7, mais aussi des pays comme l'Inde, la Corée, le Brésil, puissent ensemble avoir signé cette déclaration qui dit « Le numérique, c'est formidable, c'est un outil d'émancipation exceptionnel, notamment l'intelligence artificielle, mais pas au défaut de la santé mentale de nos enfants. »
3: Mais derrière
4: ça, nous permet de montrer que dans ce monde fragmenté, on arrive, grâce à l'effort diplomatique qui est le nôtre, grâce au leadership du président de la République sur cette question, à créer du consensus aujourd'hui.
3: Clara Chappaz, derrière cette déclaration, concrètement, comment est-ce que ce sera possible d'interdire les réseaux sociaux aux moins de 15 ans ?
4: Concrètement, donc, cette déclaration, c'est quoi ? C'est de dire, voilà les grands principes, le numérique, l'IA ne doit pas faire peser sur la santé mentale de nos enfants un certain nombre d'externalités négatives. Et puis, en effet, vous l'avez dit, au niveau national, ce que porte la ministre Le Hen-Anf avec le Parlement, qui a beaucoup travaillé sur cette question, c'est de dire, pour être crédible, pour aller jusqu'au bout de la protection de nos enfants, pas de réseaux sociaux avant 15 ans.
3: Mais comment est-ce qu'on va interdire concrètement l'accès aux réseaux sociaux ?
4: En fait, concrètement, techniquement, nous l'avons déjà fait. Donc le texte est en ce moment encore à l'étude. Le Parlement doit se réunir avec le Sénat prochainement pour aboutir. Mais techniquement, nous l'avons déjà fait, puisque nous l'avons fait avec les sites pornographiques, avec des processus de vérification d'âge qui permettent de changer quelque chose de très bête au fond, de dire non, on ne clique pas sur un bouton pour dire qu'on a plus de 18 ans, ce qui fait que près de 2/3 de nos jeunes dès 10 ans accèdent aux sites pornographiques. On leur demande de vérifier l'âge et grâce à ça, on voit que près de 40% des jeunes aujourd'hui qui allaient régulièrement sur les sites pornographiques n'y vont plus. Donc ça sera la même chose avec les réseaux sociaux, de la vérification d'âge pour garantir qu'on protège les enfants.
3: Merci beaucoup Clara Chappaz, ambassadrice de la France pour le numérique et l'intelligence artificielle.
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2: Un monde de progrès avec Nicolas Bouzou. Bonjour Nicolas.
5: Bonjour Charles.
2: 33 mois après le lancement de ChatGPT, où en est-on des conséquences réelles de l'intelligence artificielle sur l'emploi ? Les chiffres confirment-ils les prédictions catastrophistes ?
5: Pas du tout. Les chiffres les contredisent à ces prédictions catastrophiques. Le Budget Lab de l'université de Yale, aux États-Unis, a passé au crible les données mensuelles du marché du travail américain depuis novembre 2022. Quelle que soit la méthode retenue, on ne voit aucun effet macroéconomique majeur de l'intelligence artificielle sur l'emploi. Les taux de chômage n'ont pas bougé, la durée moyenne du chômage dans les métiers exposés à l'IA n'a pas bougé, et la recomposition sectorielle suit à peu près le même rythme qu'avant l'arrivée de ChatGPT. L'intelligence artificielle transforme les métiers, bien évidemment, mais elle ne les supprime pas. On est dans une révolution industrielle, pour l'instant, qui est assez classique. Les chercheurs regardent notamment un indicateur qui s'appelle le churn. C'est le rythme auquel les travailleurs changent de métier. Si l'IA automatisait des emplois à grande échelle, ce chiffre devrait grimper, parce que les salariés devraient aller vers de nouveaux postes. Or, ce chiffre est à peu près stable.
2: Pourtant, des géants de l'informatique, des logiciels ou de la presse écrite annoncent des dizaines de milliers de suppressions de postes en invoquant l'intelligence artificielle.
5: Oui, c'est ce qu'on appelle l'AI washing. Sur plus d'un million de suppressions de postes annoncées par les entreprises américaines en 2025, l'IA a été citée comme cause pour environ 55 000 d'entre elles. Ça représente entre 4 et 5 %. Ça veut dire que dans 95 % des cas, le motif est ailleurs. En réalité, beaucoup de dirigeants attribuent à la technologie des réorganisations qui étaient programmées pour des raisons de sureffectifs, les insuffisances de marge ou la pression des marchés financiers. L'un des premiers à le reconnaître, d'ailleurs, c'est le patron d'OpenAI lui-même, Sam Altman, qui a admis que certaines entreprises blâment l'IA, prennent l'IA comme prétexte pour des licenciements qu'elles auraient effectués de toute façon. Franchement, l'IA est devenue un alibi narratif commode pour provoquer, pour faire des licenciements.
2: Il n'y a donc pas de perdant dans cette transition technologique ?
5: Je n'irai pas jusque-là. Les jeunes peut-être, et c'est vraiment le point auquel on doit être attentif, en France particulièrement. Une note de conjoncture de l'INSEE, je vous en avais parlé il y a quelques semaines, montre que dans le secteur informatique, par exemple, l'emploi des jeunes a beaucoup reculé à partir de la fin de l'année 2025. On peut mettre ça, pour le coup, sur le dos de l'intelligence artificielle. Ce ne sont pas des licenciements, mais on embauche moins de débutants. Si ça casse l'entrée dans la vie active, oui, c'est un énorme problème. En fait, le débat public se trompe un peu de peur. Il redoute un grand remplacement qui ne vient pas. Vous savez ce que les anglo-saxons appellent la job apocalypse. Et on néglige, en fait, un vrai problème, un vrai risque en tout cas, qui est celui de l'insertion des plus jeunes sur le marché du travail. C'est ça vraiment le sujet qui doit nous occuper.
2: Et les conséquences de l'intelligence artificielle, On y reviendra avec Anne-Laure Coury, la directrice générale de l'APEC. Elle est l'invitée ce matin en direct des rencontres d'Aix avec Stéphane Pedrazzi.
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2: L'édito de l'économie avec les échos. Bonjour Étienne Lefebvre.
6: Bonjour Charles.
2: Face à l'envolée des dépenses, l'assurance maladie a présenté hier ce qu'on peut appeler son ordonnance pour limiter la facture.
6: Et oui, avec des mesures très grand public pour frapper l'opinion, la génération sans tabac, on vient d'en parler, le port du casque obligatoire à vélo, ou encore la généralisation du Nutri-Score. Alors même si le gouvernement ne suit pas ces propositions, il s'agit d'ouvrir le débat pour faire basculer la France dans la culture de la prévention, pas vraiment notre fort. Mais ce qu'il faut surtout retenir du message, c'est qu'on peut réformer le système de soins, le rendre plus efficient, afin de freiner la hausse inexorable des dépenses. Inexorable, car avec le vieillissement, le nombre de patients ayant des pathologies lourdes va grimper, et avec lui, les dépenses à l'hôpital et de traitement de plus en plus chers. Les dépenses d'assurance maladie devraient ainsi grimper de 10 milliards d'euros par an d'ici 2030, un rythme plus rapide que les retraites, qui focalise pourtant le débat.
2: Mais alors comment faire face à ce nouveau mur de dépenses?
6: C'est simple, il faut réformer tous azimuts en s'attaquant par exemple aux boîtes de médicaments qui s'empilent auprès des patients âgés avec des consultations, je cite, de déprescription chez le généraliste, en suivant aussi les exemples de bonne gestion à l'hôpital, ça existe, certains établissements ne sont pas en déficit, ou encore en favorisant le retour à l'emploi après des arrêts longs. L'an dernier, l'assurance maladie a réformé la tarification des transports sanitaires, ça n'a pas été sans mal avec les taxis, mais les dépenses sont enfin stabilisées. Cette fois, la Sécu pointe la flambée des dépenses de kiné et suggère par exemple une prise en charge au forfait plutôt qu'à la séance. En clair, il existe des solutions pour contenir la hausse des dépenses au même rythme que celle du PIB, sans en passer par des déremboursements massifs. Mais cela implique beaucoup d'abnégation. En tout cas, cette boîte à idées de l'assurance maladie est disponible pour l'exécutif comme pour tous les candidats à la présidentielle.
2: Des idées pour prévenir plutôt que de guérir dans l'édito de l'économie. Merci Étienne Lefebvre.
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2: Radio Classique entre deux studios ce matin, celui que nous utilisons habituellement et celui éphémère, exceptionnel d'Aix-en-Provence sous le soleil avec Stéphane Pedrazzi et votre invité, le directeur général de BPI France.
3: Sous le soleil avec déjà les cigales et Nicolas Dufour qui nous a rejoint. Bonjour Nicolas.
7: Bonjour.
3: Directeur général de BPI France, tenir un discours de vérité aux Français sur la situation des finances publiques, sur le financement de notre modèle social. On a vraiment le sentiment que les choses sont en train de changer, que pratiquement tous les candidats qui sont déjà déclarés pour l'élection présidentielle se disent prêts à tenir ce discours de vérité.
7: Ben, il faut le souhaiter, hein. Il faut le souhaiter. Je prends plutôt comme une bonne nouvelle ce que vous dites. C'est pas encore totalement partagé, honnêtement, sur l'ensemble de l'échiquier politique. Mais enfin, le Premier ministre a fait des déclarations très fortes hier, hein. Quand il a expliqué que si on sait rien, si on était en loi spéciale, comme on dit, c'est-à-dire si on n'arrivait pas à voter un budget, on serait à 6,5% de déficit sur PIB l'année prochaine. C'est-à-dire une situation vraiment extrêmement, extrêmement, extrêmement grave. Voilà. Voilà. Donc il faut que les gens aient en tête que si on veut simplement tenir la trajectoire qui était promise à nos compatriotes européens, hein, nos partenaires de l'Eurogroupe, il faut qu'on fasse 37 milliards d'euros d'économies en 2027. Donc c'est une marche énorme.
3: Vous pensez que les Français sont prêts à entendre ce discours de vérité ?
7: Écoutez, je me suis aperçu avec le livre que j'ai écrit qui n'a pas suscité finalement ce que j'avais pu imaginer au début, c'est-à-dire une volée de critiques fortes de gens disant ne pas comprendre, que ça ne s'est pas du tout produit. Moi, je pense que la poutre travaille assez profond dans la population française. Je pense en réalité que les Français savent très bien qu'il y a un truc qui ne va pas, quoi, dans le roman national en ce moment, hein. Mais c'est simplement parce qu'on commence à leur dire réellement les choses avec un langage qui est pas du charabia, quoi. On leur dit les choses simplement. On leur dit, par exemple, que le déficit budgétaire, quand vous enlevez les intérêts, il représente 26% du budget. Vous avez déjà vu un ménage qui a 26% de pertes tous les ans depuis 40 ans. Donc, les gens savent très bien que ça ne peut pas durer.
3: Vous dites la dette sociale est devenue le secret de famille de la France.
7: Mais oui, parce qu'en fait, on est resté sur une manière de présenter les choses qui rendait la lecture des comptes extrêmement difficile pour pratiquement tout le monde, hein. Y compris d'ailleurs un peu pour soi-même. C'est ce que j'appelle un secret de famille. C'est-à-dire, vous dites à quelqu'un, mais tu m'avais pas dit ce que tu me dis là, et la personne vous dit, mais je croyais que tu le savais. Ben non, je pouvais pas le savoir, puisque c'était juste illisible. Et donc, on va terminer 2026 avec à peu près 3620 ou 3650 milliards d'euros de dettes. On est en train de foncer vers les 4 trillions tout de même, hein. si on n'arrête pas la machine infernale. Et là-dedans, vous avez 56% qui sont des dépenses sociales, des prestations du quotidien, en fait, où l'État finit par être une sorte de gigantesque sofinco, c'est-à-dire un outil crédit à la consommation pour les Français.
3: L'OCDE vient de publier un chiffrage sur les efforts qui vont être nécessaires. 100 milliards d'euros dans un premier temps, uniquement pour stabiliser la dette à horizon 2030, et deux fois plus dans un deuxième temps pour redresser les finances publiques. Là encore, c'est une marge particulièrement haute. Vous pensez que les Français sont prêts ?
7: Ben en tout cas, plus on retarde la prise de conscience et petit de l'action, plus ce sera dur. On aurait dû faire tout ça il y a 10 ans déjà au moins. Hein. Bon, ça n'a pas été possible parce qu'il y a eu des crises, parce qu'il y a eu le Covid, parce qu'il y a eu quantité de choses. Bon, mais maintenant il faut absolument le faire. Oui, la marche, elle est établie par absolument tout le monde. Il y a un grand consensus là-dessus, de l'ordre de 100 milliards d'euros avant. Les augmentations significatives du budget de la défense et avant également les besoins budgétaires considérables pour décarboner l'économie française.
3: Alors justement, vous allez participer ici à Aix-en-Provence à une table ronde sur le financement de la défense. Vous pensez là encore que les Français sont prêts à se serrer la ceinture pour contribuer au financement de notre système de défense ?
7: Écoutez, en tout cas, les Français, je pense qu'on prenne aussi qu'ils vont devoir tous, parce qu'il ne s'agit pas simplement d'une petite catégorie de Français en particulier pointée ici ou là par tel ou tel parti, hein, se serrer la ceinture. Mais ça sera à proportion de la quantité de pouvoir d'achat qu'ils ont reçu depuis longtemps, quand même maintenant, et qui était financé de facto par des petits Français qui ne sont même pas encore nés. Vous voyez ce que je veux dire ? Et donc, il va falloir se serrer la ceinture tout court, et particulièrement parce qu'on veut financer notre souveraineté militaire, et puis on veut financer aussi la décarbonation de l'économie française.
3: Est-ce que vous pensez que les Français sont conscients que le financement de l'industrie de défense peut aussi créer des emplois, de la croissance pour notre pays ?
7: Alors j'ai un indicateur qui est vous savez, la possibilité que la BPI a offert aux Français de souscrire à une sorte de SICAV PME défense que nous avons lancée et qui marche très bien. Nous avons franchi un seuil de 120 millions d'euros de collecte, ce qui n'était jamais arrivé dans nos produits aux particuliers. Donc il y a une vraie appétence.
3: Le système de retraite, on en parle de plus en plus. Il va falloir, ça semble de plus en plus évident, mettre en place un système par capitalisation en parallèle du système qui existe déjà. Là aussi, c'est une révolution pour nous.
7: Bah, c'est une révolution qu'on aurait pu faire déjà il y a très très longtemps, et puis on a fait un refus d'obstacle. Hein. C'était en 1997, une loi avait été votée à l'époque, et puis elle n'a jamais été appliquée. Bon, bah, il faut la refaire. Simplement, il ne faut pas que les gens qui nous écoutent se disent qu'en mettant en place un système progressif, très progressif de capitalisation, on puisse résoudre le problème des retraites dans les 10 années qui viennent. Il faut commencer aujourd'hui pour avoir quelque chose qui commencera à pouvoir financer des pensions, j'ai envie de dire, dans 30 ans, 30 ou 40 ans. C'est extrêmement long, la constitution d'un fonds de capitalisation.
3: Est-ce que le nouveau contexte international va nous aider justement à progresser dans ces réformes, la Chine d'un côté, les États-Unis de l'autre ? C'est une forme de pression qu'on ressent de plus en plus.
7: Oui, bien sûr, c'est aussi le contexte européen. Il faut quand même jamais oublier qu'on fait partie d'un ensemble qui nous dépasse et qu'on a souhaité, qui nous donne de la puissance, qui nous a beaucoup protégés, sous la cloche duquel, finalement, on a pu s'offrir ce qu'on s'est offert depuis 30 ans. Hein. Et donc, nos collègues européens, on leur doit quelque chose. Et en ne nous réformant pas, on fragilise l'Europe au moment même où la Chine veut finalement l'éclater, et où les États-Unis affichent très clairement une volonté aussi de la fragiliser. Donc il y a deux grands empires qui sont hyper homogènes et qui ne nous aiment pas, et c'est vraiment pas le moment de fragiliser l'Europe par nos déficits budgétaires.
3: Le fait que l'Allemagne annonce des mesures pour redresser, relancer son économie, est-ce que la France devrait lui emboîter le pas et dire, regardez, les Allemands sont en train de le faire, pourquoi est-ce qu'on ne fait pas la même chose ?
7: Bien sûr, l'Allemagne nous donne, j'ai envie de dire malheureusement, un peu, en matière de gestion de son état-providence, une leçon de démocratie. Puisque tout de même, ils ont une coalition entre, on va dire, les droite-gauche, hein, CDU et Parti Socialiste. La relation entre eux est très difficile. Hein, il ne faut pas croire que ce soit en brassant nous Folleville tous les matins. C'est extrêmement difficile. Eh bien, ils ont quand même trouvé le ressort, j'ai envie de dire, patriotique, national et de responsabilité pour se mettre d'accord sur une réforme des retraites qui relance la capitalisation avec une petite cotisation de 2%, et puis sur une réforme de l'assurance maladie. Parce que la maladie, le Premier ministre l'a dit hier soir aussi, hein, c'est la nouvelle retraite. Hein. La maladie croît beaucoup plus vite que la retraite. La retraite, c'est 420 milliards d'euros, la maladie, c'est 320. Mais la maladie croît de 4% par an et l'économie de 1. Et donc, c'est absolument évident qu'il va falloir trouver une solution, pas forcément en rationnant les dépenses de santé, puisqu'elles sont légitimes, mais il va falloir que les Français contribuent plus.
3: Il nous reste peu de temps, j'aimerais qu'on parle de l'intelligence artificielle. La France a vraiment une carte à jouer, elle a réussi à s'imposer en Europe comme le pays de l'intelligence artificielle. On a toujours un problème de financement lorsqu'on met 1 milliard d'euros sur la table, les Américains en mettent 10. Vous pensez qu'on peut encore changer les choses, vous qui êtes à la tête de la banque publique d'investissement BPI France ?
7: Oui, écoutez, ce qui se joue, c'est vraiment un changement de culture à l'échelle de l'Europe. L'Europe, elle a 35 000 milliards d'épargne. Donc, on peut pas dire qu'elle n'est pas riche. Elle regorge d'épargne. Simplement, cette épargne, elle s'investit dans l'immobilier, elle s'investit dans la dette publique pour financer l'État-providence en particulier. Et puis, elle s'investit quand il s'agit de s'investir dans du grand risque, hein, des technologies de rupture. C'est plus en Europe, c'est aux États-Unis. Comme si les gens se disaient, bon, il y a qu'eux qui savent faire. Alors qu'en réalité, l'essentiel de la science mondiale vient de chez nous, hein, de nos universités. Européenne, allemande, italienne, française, voilà, nous regorgeons de science. Et donc, il faut que l'épargne européenne finance l'atterrissage de cette science dans l'économie européenne.
3: Merci beaucoup, Nicolas Dufourcq, directeur général de BPI France, en direct d'Aix-en-Provence, et je recommande votre ouvrage pour ceux qui souhaitent prendre conscience de la situation financière de la France. Charles.
2: Merci à tous les deux. Merci Stéphane et vos interviews à Aix-en-Provence. Si vous les avez ratées, elles sont à réécouter sur radioclassique.fr et sur l'application. Stéphane, vous revenez lundi, profitez du soleil d'ici là.
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2: Les pères fondateurs sont devenus des personnages mineurs de ces célébrations aux États-Unis du 250e anniversaire de l'indépendance américaine. C'est demain, le 4 juillet. Bonjour Christian Macarian.
8: Bonjour Charles.
2: Il faut dire que tout tourne autour de Donald Trump. Mais au-delà du président, que s'apprête réellement à célébrer l'Amérique ?
8: Même s'il ne fait aucun doute que ce 250e anniversaire de l'indépendance sera frappé du sceau de Donald Trump, une question bien plus profonde surgit, qui se serait, soyons honnêtes, imposée en termes identiques à tout autre président. Que reste-t-il de la vocation première, glorifiée et mythifiée, d'une nation qui rêvait de ne ressembler à aucune autre ? C'est en effet à rebours des régimes autoritaires d'Europe, avec leurs rois, leurs guerres, leurs religions et leur intolérance, que les États-Unis ont vu le jour. C'était aussi pour proclamer que « tous les hommes sont créés égaux », comme l'a écrit le rédacteur de la Déclaration d'indépendance, Thomas Jefferson, lui-même propriétaire de plus de 600 esclaves, un trait commun avec George Washington, Jefferson qui s'était choisi une maîtresse parmi ses esclaves dont il a eu 6 enfants qui ne furent pas tous affranchis. Il n'empêche, malgré tous ses biais et malgré le génocide ultérieur des Indiens d'Amérique, le texte approuvé par les pères fondateurs le 4 juillet 1776 fut ratifié par le Congrès des États-Unis. La tyrannie ne devait pas voir le jour sur cette nouvelle terre promise qui devenait la première démocratie de l'histoire moderne.
2: Et les États-Unis n'ont cessé finalement dans toute leur histoire de cultiver cette exception.
8: Tout à fait, Charles. C'est un ciment très solide que de croire en sa destinée manifeste, le concept de Manifest Destiny, édicté en 1845 pour désigner le principe d'une élection divine qui aurait présidé à la fondation des États-Unis afin de leur confier d'abord la mission de conquérir tout le continent, la fameuse conquête de l'Ouest, et ensuite de faire triompher les valeurs de l'Amérique au-delà des mers. Le président démocrate Woodrow Wilson a imposé ses principes libérateurs et universalistes à l'Europe issue de la défaite allemande de 1918, ce qui a marqué une rupture avec la politique de non-intervention des États-Unis dans les affaires de l'Europe et du monde. De même que le républicain George W. Bush a affirmé combattre l'axe du mal et imposer la démocratie en intervenant en Irak en 2003. Cette croyance messianique en une sorte de prédestination est une idéologie très profonde qui ne sépare pas nécessairement les démocrates des républicains. Et c'est ce sentiment-là que Donald Trump a su très bien mobiliser.
2: Pourtant, hein, Christian, beaucoup se plaisent à rappeler que les États-Unis ont perdu toutes les guerres depuis 1945, que ce soit le Vietnam, vous évoquez l'Irak également.
8: C'est à peu près vrai, Charles. Oui, c'est même vrai. Mais les mêmes personnes oublient de dire qu'aucune guerre perdue par l'Amérique ne l'a à ce jour empêchée de rebondir, de remonter sur le cheval tel John Wayne et de lancer d'autres portées de d'autres projets de portée mondiale. Le 11 septembre 2001 n'a pas du tout stoppé l'essaimage planétaire d'Internet, une invention américaine. Pas plus que le blocage du détroit d'Ormuz ne va ralentir l'explosion actuelle de l'intelligence artificielle dont les Américains sont encore à ce jour les leaders. 250 ans après son indépendance, malgré tous ses déboires et ses revers, l'Amérique est encore au centre du monde. La célébration dépasse de loin, de très loin, la kermesse auto-centrée du 47e président des États-Unis.
2: En l'occurrence, Donald Trump et ce rôle d'Amérique au centre du monde, la Chine essaye de le contester et ça, vous nous l'expliquez très régulièrement. Merci Christian Macarian.
8: Merci Charles.
2: L'écho du monde.
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2: Le journal imprévisible avec Marc Bourreau. Bonjour Marc.
9: Bonjour Charles, bonjour à tous.
2: Ce vendredi démarrent les grandes vacances et pourquoi ne pas aller à Leipzig ces prochains jours. Une partie du parc Astérix en Allemagne a ouvert ses portes le week-end dernier. 600 000 visiteurs attendus chaque année. C'est un succès pour l'un des très nombreux parcs de loisirs à la française. Un modèle qui a connu des sensations fortes.
10: Et parmi ces parcs, il y a Astérix, ce petit village artificiel gaulois qui résiste aux envahisseurs du divertissement. Des montagnes russes, des circuits en bateau, des gladiateurs et des grandes moustaches, comme la recette ultime d'une potion magique concoctée dès 81 par Albert Uderzo.
11: C'est l'apothéose parce qu'on ne se serait jamais imaginé avec René Goscinny qu'un jour ce personnage porterait la thématisation d'un parc de loisirs. D'ailleurs, on était loin de penser des parcs de loisirs en France.
10: Et oui, parce qu'il faut attendre les fameuses années 80 pour qu'on dépoussière ces fameux manèges. 1982, c'est la décentralisation et les régions sont à la recherche d'une bonne vitrine.
12: Que cet édifice, la première pierre est posée par des hommes de bonne volonté.
10: La première pierre, posée par des hommes de bonne volonté, lance en 84 René Monory, l'ancien ministre, le conseiller général de la Vienne. Il érige un haut lieu de la technologie en lieu et place d'un champ de maïs, le Futuroscope.
13: À Poitiers, on n'a ni grandes oreilles ni potions magiques, mais tout simplement des idées.
14: Je ressens un peu le même plaisir que j'avais eu quand on avait créé Beaubourg, on avait fait une usine pour la culture, et là je vois presque une usine pour créer d'imaginaire.
10: Le plus grand écran de cinéma d'Europe, des robots qui dansent et des sièges qui bouge tout seul. Poitiers, c'est loin, mais Poitiers, c'est beau, lance le Premier ministre Jacques Chirac.
15: C'est une petite région, mais c'est une belle région et sympathique. Déjà, particulièrement aussi à une petite région, le Limousin, encore plus petite, qui est également sympathique. Et il y a des régions où les hommes ont du courage, sont déterminés, croient en l'avenir de la France, et là, il n'y a pas de déclin, comme on dit aujourd'hui.
10: Et oui, le parc d'attractions, cet antidote à la morosité ambiante, c'est un grand huit politique. Alors il y a ceux qui refusent de monter à bord. François Mitterrand préférait le tir à la carabine pour Euro Disney.
16: Je sens que c'est pas exactement, comment est-ce que vous décidez à propos de, c'est pas exactement ma tasse de thé, quoi.
10: Et puis il y a les amateurs de sensations fortes, ceux qui exultent comme Valéry Giscard d'Estaing en Auvergne.
17: Viva Vulcania! Voilà, et maintenant, vous commencez la visite du centre de la Terre.
10: Et puis il y a ceux qui placent leurs pions, comme un certain Philippe de Villiers.
18: Je n'accepte pas que la Vendée soit traitée comme un point de détail de l'histoire de France.
10: Le Puy du Fou, ce parc construit sur les ruines d'un vieux château entre Cholet et La Roche-sur-Yon, des cinécennies pour conter l'histoire de la Vendée et de la Terreur à 1945, où défilent des bataillons de bénévoles. Le Puy du Fou, 2,5 millions de visiteurs chaque année, avec parmi elles des personnalités. Philippe Noiret prête sa voix pour de grands récits épiques. À cela s'ajoute un prix Nobel de littérature, Solzhenitsyn, des ministres et même des prétendants à l'Élysée. Séquence confession chez les chouans d'un certain Emmanuel Macron.
19: Il n'y a jamais eu un ministre socialiste qui a visité le Puy du Fou jusque-là.
20: L'honnêteté m'oblige à vous dire que je ne suis pas socialiste. J'ai moi-même pris des initiatives politiques qui ne vous ont pas échappé, nous en avons parlé tout à l'heure. Mais, je veux dire, quelle importance!
10: Mais les personnalités ne font pas toujours le succès des parcs. Aïe, bienvenue dans la famille des grands brûlés, l'histoire des parcs d'attractions. Il y a le parc océanique Cousteau, le parc Schtroumpf et Mirapolis. 1987, Carlos donne de la voix pour ce mélange des genres à 50 km de Paris.
4: On voyagera dans le futur, parmi les lasers et les robots, en compagnie de Léonard de Vinci. Une attraction qui symbolise bien le gigantisme du projet, la statue de Gargantua. Aussi haute que le centre Pompidou à Beaubourg.
10: Les yeux plus gros que le ventre, les visiteurs désertent, les finances s'effondrent et c'est le roi des forains, Marcel Campion, qui baisse le rideau finalement 4 ans plus tard.
21: Ça a été conçu comme si on se trouvait en Floride. On attendait l'Europe à Mirapolis, à Cergy-Pontoise et je crois que là aussi il y a eu une erreur. C'est que finalement c'est un parc régional, il répond à une demande de la région, mais la région c'est 400 000 visiteurs. Et non pas 2 millions.
10: Les parcs d'attractions en France, une certaine idée du divertissement où l'on prend bien soin de ne pas se transformer en train fantôme.

0: Tombé du ciel de Jackie Gelin pour conclure ce journal imprévisible sur le parc d'attractions à la française. Merci Marc Bourreau, vous revenez lundi. À suivre en direct d'Aix-en-Provence, le décryptage de David Barou.
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0: En direct des rencontres économiques d'Aix qui ont commencé hier. Et David Barou est sur place. Bonjour David.
2: Bonjour Charles.
0: On compte beaucoup de dirigeants d'entreprises sur place. Quels sont les sujets qui préoccupent aujourd'hui les patrons?
2: Bah, je crois qu'au-delà de l'IA qui est dans toutes les têtes, il y a en ce moment trois sujets qui sont vraiment au cœur de toutes les discussions. Le premier, c'est la politique intérieure française. La campagne présidentielle, en fait, a déjà commencé. Et même si les grandes entreprises ne réalisent souvent qu'une petite part de leur chiffre d'affaires en France, l'avenir politique de notre pays préoccupe forcément tous les dirigeants d'entreprises. D'abord parce que ça crée de l'incertitude et que le brouillard, ça complique toujours la navigation dans les affaires. Ensuite, parce que la présidentielle de l'année prochaine pourrait amener au pouvoir quelqu'un issu des extrêmes. Et les entreprises préfèrent les partis plus ou moins centristes. Il y a clairement, je crois, la peur que des choix économiques destructeurs soient faits et que les entreprises et les patrons soient les cibles de la campagne et du climat politique. LFI et le RN ne sont pas invités aux rencontres économiques d'Aix, contrairement aux autres partis, mais ils seront dans toutes les têtes.
0: Mais il n'y a pas que la France tout de même qui préoccupe le patronat.
2: Non, Charles, vous avez raison. Les autres sujets qui les préoccupent sont beaucoup plus internationaux. Et en fait, ils sont liés. Le premier, c'est la montée en puissance de la Chine. Tout le monde en parle. Pendant des décennies, la Chine, c'était quoi? C'était juste l'usine low cost du monde où les entreprises tricolores délocalisaient la production. Ensuite, c'est devenu un grand marché avec une classe moyenne chinoise qui s'enrichissait et qui tirait nos exportations. Aujourd'hui, c'est une économie devenue lente. Il n'y a plus beaucoup de croissance de la consommation et c'est devenu aussi un redoutable concurrent, une puissance industrielle de pointe qui exporte ses surcapacités dans absolument tous les secteurs. Et ça, ça fait peur à tout le monde. L'excédent commercial chinois, il faut le savoir, avec l'Europe, c'est 1 milliard de dollars par jour depuis l'an dernier. Ça, c'est plus tenable. Du coup, ça nous amène au dernier sujet de préoccupation, l'Europe. Les dirigeants d'entreprises en veulent beaucoup à la Commission européenne, à la bureaucratie bruxelloise et aux divisions des 27. Pour les patrons, l'Union européenne est devenue une machine à pondre des normes, à défendre trop les intérêts des consommateurs et jamais des entreprises. L'Europe met beaucoup trop de temps à admettre que le monde a changé et qu'il faut s'adapter. Nos institutions sont trop lentes. Il y a comme un sentiment d'impuissance qui préoccupe le patronat. Nous avons plein d'atouts et l'international tire encore notre activité. Mais comme on est divisé à l'échelle européenne et très faible politiquement en France, il y a de quoi être inquiet de ce qu'on pourrait appeler le front domestique.
0: Merci David Barou.
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0: Bonjour Guillaume Tabar.
4: Bonjour Charles.
0: Avant de retourner à Aix-en-Provence, l'édito politique, c'est avec Le Figaro. Édouard Philippe tient à son tour son meeting de lancement de campagne dimanche à Paris. Le quasi-ralliement de Laurent Wauquiez dans les colonnes du Figaro change-t-il la tonalité de ce coup d'envoi?
4: Écoutez, franchement, je ne suis pas sûr qu'Édouard Philippe soit ravi ni du moment ni de la forme de ce ralliement qui ne dit pas encore totalement son nom. Pour preuve, il a réagi au propos de Laurent Wauquiez dans Le Figaro. Vous le rappeliez, par ces mots. J'ai noté qu'il m'encourageait, je ne suis pas sûr que ce soit un soutien.
0: Ah oui.
4: On a connu des renforts accueillis avec plus d'enthousiasme.
0: Ah, ça c'est sûr, oui.
4: Alors, j'y vois là deux explications. La première, c'est une question de calendrier. Le maire du Havre, et c'est normal, voudrait que l'événement du week-end soit son discours et que ce soit ce discours qui provoque un élan et d'éventuels ralliements. Là, c'est comme si le patron des députés LR cherchait à se mettre, lui, au centre du jeu. Seconde explication, elle touche davantage au fond. Il y a encore un an, Laurent Wauquiez proposait d'enfermer les OQTF dangereux à Saint-Pierre-et-Miquelon, ce qui lui avait fallu d'être qualifié par Philippe de « Trumpiste au petit pied ». Alors, bien sûr, le candidat Horizon veut s'élargir, et notamment s'élargir à droite, mais là, le revirement est quand même brutal.
0: Alors, n'est-ce pas quand même utile pour Édouard Philippe de montrer qu'entre Gabriel Attal, Bruno Retailleau et lui, il est le seul à attirer des personnalités qui viennent de tous les partis de ce qu'on appelle le socle commun?
4: C'est vrai qu'entre les trois que vous avez cités, il peut y avoir une prime à celui qui rassemblera le plus largement. Mais, et on l'entend dire beaucoup ces temps-ci, la possibilité d'un second tour Mélenchon-Bardella exerce une pression sur ce fameux socle commun pour aboutir à une candidature commune. Pour le dire autrement, si Édouard Philippe prouve qu'il est le mieux placé des trois, eh bien, il aura besoin d'obtenir le retrait d'Attal ou de Retailleau, ou mieux encore pour lui, d'Attal et de Retailleau. Mais croyez-vous vraiment que ce soit en affichant une alliance avec Wauquiez que Philippe va convaincre de Retailleau de se retirer? Évidemment non. Ce coup de poignard du battu pour la présidence de LR dans le dos du vainqueur va au contraire renforcer la détermination de l'ancien ministre de l'Intérieur, lequel aura beau jeu de dire, voyez, vous avez d'un côté le mariage des macronistes et des opportunistes, et de l'autre une droite de conviction.
5: On voit déjà la scène. Alors pour revenir à Édouard Philippe lui-même, sur quoi est-il attendu dimanche? Sur quoi peut-il faire la différence?
4: Tout simplement sur son projet. Car il faut pas croire que des ralliements fassent une élection. C'est le candidat et lui seul qui doit se faire entendre. Alors, vous me direz que ça tombe bien, puisque dimanche, il sera le seul à prendre la parole à son meeting. Cela fait des mois maintenant qu'Édouard Philippe promet un projet qu'il qualifie de massif. Pour l'instant, disons que ça ne saute pas encore aux yeux. Encore cette semaine, il a accordé une très longue interview aux Échos sur les retraites, mais dont le contenu reste encore assez flou. Donc, s'il veut faire de son meeting de dimanche un événement, eh bien, il ne doit surtout pas décevoir sur le fond.
5: Le fond plutôt que la forme. Merci Guillaume Tabar. L'édito politique revient lundi avec Le Figaro.
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5: Et David Abiquière qui est donc en direct des rencontres économiques. David, vous recevez ce matin le président du MEDEF.
6: Patrick Martin, effectivement. Bonjour Patrick Martin.
7: Bonjour.
6: Président du MEDEF, Patrick Martin, on va rentrer dans le vif du sujet immédiatement. 100 milliards d'économies, c'est ce que propose le MEDEF dans les 4 années qui viennent. Et 44 milliards d'économies budgétaires l'année prochaine, on va en parler dans un instant. Mais avant cela, est-ce que c'est pas une révolution culturelle que le MEDEF s'intéresse aux finances publiques? J'ai connu le CNPF, j'ai connu ensuite le MEDEF. À l'époque, cette organisation n'évoquait que la baisse des charges sociales, éventuellement les impôts sur les sociétés, et puis la flexibilité de l'emploi. Aujourd'hui, vous avez une vision globale du budget de l'État, vous vous nationalisez.
7: On est dans un pays où avec 44% de prélèvements obligatoires, 57% de dépenses publiques, on ne peut pas ne pas s'intéresser aux finances publiques. Alors a fortiori dans l'état de délabrement dans lequel elles se trouvent. On s'est toujours intéressé à ce sujet-là. Enfin, on n'était pas à 116% d'endettement public, on n'était pas à plus de 5% de déficit, on n'avait pas des créanciers qui commençaient à nous regarder de manière...

0: fait qu'il y a un certain nombre de fonctionnaires qui partent et qu'on pourrait ne pas remplacer. J'insiste, on ne supprime pas des emplois. On ne renouvelle pas un certain nombre d'emplois. C'est ce qu'on fait dans les entreprises. L'État, les services de santé, les collectivités locales sont au bout du rouleau financièrement. À la fin des fins, s'il faut encore augmenter les impôts, c'est un très mauvais calcul.
1: Qu'est-ce que vous répondez aux Français qui réclament à l'État plus de services publics et plus de fonctionnaires dans les secteurs de la santé, de la grande dépendance, de la petite enfance, on a un petit sujet aussi, et de la sécurité?
0: Mais je réponds qu'ils ont bien raison. Parce que les emplois dont on parle, ce sont des emplois de back-office en bon français, hein, c'est-à-dire l'administration de l'administration. Et je crois que ces fonctionnaires de première ligne, hein, dont on a bigrement besoin, se plaignent eux-mêmes d'être engoncés, enfermés dans des procédures sans fin, dans des contrôles sans fin. Je pense aux ARS, mais ça peut être vrai d'autres administrations. Et je vais aller au-delà. Moi, je pense qu'il faut mieux payer ces gens qui sont précieux, qui apportent un réel service public dans tous les compartiments que vous avez indiqués, et de sorte qu'on fasse venir des gens encore meilleurs. Donc faire du qualitatif et arrêter de faire du quantitatif.
1: Patrick Martin, est-ce que vous avez une méthode? Quand on demande à une entreprise de faire des économies, mettons, vous demandez, hein, à vos services, vous êtes entrepreneur, vous dites, je veux 10% ou 15% d'économies l'année prochaine. A priori, votre directeur financier et vos managers savent faire. Ils vous livreront ces 10 à 15% d'économies, même si c'est compliqué. Ils ont la méthode, ils savent comment faire. L'État ne sait pas comment faire.
0: Il y a un vrai problème de responsabilité, d'autorité et d'organisation. Les responsabilités sont beaucoup trop diluées. Donc à la fin des fins, on ne sait plus qui est responsable de quoi. Ça n'incite pas au courage. Mais je voudrais insister sur un point. Nous, on pense que il faut absolument et très rapidement des économies. Mais ce ne sont pas des économies malsaines. Je veux dire par là que tout ce qu'on propose n'affectera pas la base productive du pays. Ce qui nous intéresse, nous, c'est de passer par ce moment-là pour ensuite rebondir. Et personne n'est dupe. Nos concitoyens savent que, par exemple, nos régimes sociaux menacent de s'écrouler. Donc voilà, il faut qu'on assainisse tout ça pour que le plus vite possible, le pays rebondisse et qu'on réponde à l'attente prioritaire des Français. Quelle est-elle? Le pouvoir d'achat.
1: Alors, le pouvoir d'achat, peut-être sera-t-il renié du côté des retraités. Vous proposez d'imposer davantage, ou en tout cas d'arrêter d'indexer les pensions de retraite des retraités les plus aisés. Qu'est-ce qui le justifie, selon vous?
0: Non, ce qu'on propose surtout, c'est de consolider les régimes de retraite. Hein, parce que moi, je suis toujours surpris par ça. Il y a encore beaucoup de nos concitoyens qui considèrent qu'ils cotisent pour eux-mêmes. Non, ils cotisent pour des gens qui sont à la retraite. Mais progressivement, les enquêtes d'opinion en témoignent, ceux qui sont au travail se rendent compte que le jour venu, ils n'auront pas les mêmes retraites que celles qu'ils financent à ce jour. Donc c'est un enjeu essentiel, c'est la principale dépense publique, les retraites. On est décroché par rapport aux autres pays et ça dérive d'année en année. Donc je pense que c'est vis-à-vis de la population et vis-à-vis des salariés qu'on doit prendre cette responsabilité de rétablir durablement les régimes de retraite sans quoi ils s'effondreront. Il se trouve qu'en France, c'est une singularité, les retraités ont un niveau de vie à peu près comparable, parfois légèrement supérieur à celui des actifs. On est dans un système de répartition, donc on charge de plus en plus les entreprises, on charge de plus en plus les actifs, on scie la branche sur laquelle on est assis, donc on fait effectivement quelques propositions pour, sur les retraités les plus aisés, une contribution à l'effort de guerre.
1: Vous ne proposez pas d'augmenter les impôts, ça c'est certain, vous l'avez rappelé, la France a un taux de prélèvement obligatoire qui défie tous ses concurrents européens, si j'ose dire. Certains disent on va être obligé d'augmenter les impôts. Est-ce que leur répondez-vous?
0: Moi je leur réponds que ça serait une ânerie. Ça serait une ânerie, puisqu'effectivement on est à un niveau record. Que voulez-vous? Qu'on paye beaucoup d'impôts si on a une performance économique remarquable et des services publics qui fonctionnent. Pourquoi pas? On n'est pas des monomaniaques, on n'est pas des dogmatiques, on est des pragmatiques. Mais il se trouve que c'est la double peine. On paye beaucoup d'impôts, on a beaucoup de déficits, on a des services publics qui se dégradent et on a une performance économique médiocre. Donc à un moment donné, c'est de bon sens, tout simplement, que de se poser, de s'interroger, de proposer des solutions, j'insiste, pour que la France rebondisse et atteigne les performances dont elle est capable.
1: En matière d'économie budgétaire, il y en a un qui arrive à faire des choses, c'est le président argentin Javier Milei. 27% d'économie budgétaire en 2024. Est-ce que vous avez songé à l'inviter à la rencontre des entrepreneurs de France à la fin du mois d'août?
0: On a songé, on est allé au-delà, on l'a même invité, mais comme on a invité beaucoup d'autres dirigeants, nous, notre filtre, en quelque sorte, c'est d'inviter des dirigeants élus démocratiquement et qui ne portent pas atteinte aux libertés fondamentales.
1: Mais pourquoi lui? Pourquoi vous avez pensé
0: par exemple, on a invité

0: la présidente socialiste, si je ne me trompe pas, du Mexique. Hein. On a invité Ursula von der Leyen, donc ce sont des profils très différents. Mais ce sont des gens démocratiquement désignés qui ne portent pas atteinte aux libertés publiques.
1: Mais la méthode de Javier Milei, elle a quelque chose qui séduit le président du MEDEF.
0: Je poursuis, on n'avait pas invité M. Orban.
1: Oui.
0: On avait encore moins invité M. Maduro.
1: Non, mais il y a l'élection démocratique d'un côté, puis il y a les méthodes. Est-ce que chez Javier Milei, il y a des méthodes qui vous paraissent intéressantes?
0: Ben, elles sont en tout cas efficaces, hein, si j'en juge l'évolution de l'activité des finances publiques en Argentine. Mais surtout, je crois qu'il a des scores électoraux qui plaident en sa faveur. On n'a pas tous en tête, vous l'avez vous, qu'à une époque, l'Argentine était un des pays les plus prospères du monde. Et je pense que c'est un bon benchmark que de regarder l'histoire de l'Argentine. Ce pays très prospère qui s'est effondré. Pourquoi s'est-il effondré? Parce que le pays n'a pas été tenu, parce que ses finances publiques ont dérivé. Je ne veux pas dire que ça va arriver immanquablement à la France, mais ça devrait être un petit signal d'alarme.
1: Patrick Martin, le président du MEDEF, est l'invité de Radio Classique ce matin en direct des rencontres économiques d'Aix en Provence. Patrick Martin, on parlait de la rencontre des entreprises de France à la fin de l'été, ce sera au mois d'août. Elle est placée sous le signe du courage. Quel est, d'après vous, l'homme politique le plus courageux dans cette pré-campagne présidentielle?
0: Alors d'abord, nous, on appelle une très grande mobilisation. On a lancé un sondage auprès des chefs d'entreprise. On a déjà 66 000 réponses. J'invite à ce que sur medef.com, chacun y réponde. Et on fait effectivement cette REF où on aura plus de monde que jamais, les 26 et 27 août, à Roland-Garros, sur le thème du courage. Alors, à l'instant, je ne sais pas vous répondre. Alors, c'est pas totalement illogique qu'à 10 mois de l'élection présidentielle, le paysage ne soit pas totalement décanté et que les candidats, très nombreux à ce jour, n'aient pas posé toutes leurs propositions. Nous, ce qui nous intéressera, et c'est à cela qu'on verra qui est courageux, c'est qui livrera un diagnostic lucide. Parce qu'il faut arrêter d'enfumer les Français, de leur raconter n'importe quoi, avec la taxe Zucman, avec des surcroîts de taxation, avec l'occultation des vrais problèmes sur les retraites, mais sur la santé également, et qui, en regard, proposera des solutions concrètes, je le redis, pour remobiliser le pays, et singulièrement sa jeunesse.
1: Édouard Philippe a proposé mardi, dans le journal Les Échos, de baisser les dépenses. Il a une méthode, est-ce que vous serez à son meeting dimanche, pour l'écouter?
0: Non, je ne serai pas à son meeting dimanche. Je ne fais aucun meeting et je n'irai à aucun meeting parce que nous on ne fait pas de la politique à proprement parler.
1: Patrick Martin, la Confédération des PME s'est rebaptisée les entrepreneurs à l'initiative de son président Amir Reza Tofighi. Est-ce un défi lancé au MEDEF? Ils ne sont plus ni moyens ni petits du côté de la CPME, ils sont les entrepreneurs. Est-ce qu'ils viennent chasser sur votre plate-bande?
0: Je n'en sais rien, moi je suis pour l'unité patronale et je pense qu'au regard des circonstances qu'on vient d'évoquer assez longuement, ce ne sont pas des rivalités d'appareil, encore moins des rivalités de personnes qui nous feront avancer. Donc il faut qu'on soit très solidaires, moi je ne rentrerai pas dans une compétition picrocoline avec telle ou telle organisation patronale, je ne veux que du bien à mes confrères.
1: Patrick Martin, vous allez publier à la rentrée, si mes informations sont bonnes, un livre qui concernera les jeunes. Si vous n'aviez qu'une mesure à faire avaliser justement par les candidats à l'élection présidentielle, une seule mesure pour encourager le travail des jeunes qui ne travaillent pas assez. On a un taux d'emploi sur la tranche jeune qui est insuffisant.
0: Oui, alors je vais commencer par vous dire que c'est pour moi la priorité absolue pour le MEDEF, mais ça doit l'être pour le pays. Il y a un scandale national qui n'est pas suffisamment pris en compte. Alors, une seule mesure, faire ce que font d'autres pays, je pense à la Suisse en particulier, au passage 22% de taux de chômage des jeunes en France, dont beaucoup de diplômés de l'enseignement supérieur, 3,2% en Suisse, c'est-à-dire 7 fois moins. En Suisse, 70% de chaque classe d'âge passe par l'apprentissage. Je rappelle qu'en ce moment, on est en train de rogner le système français d'apprentissage, alors qu'enfin on avait eu un succès. Donc il faut y aller à fond sur l'apprentissage à tous les niveaux d'études, dans toutes les tailles d'entreprise, et en considérant bien que c'est un espoir qu'on donne aux jeunes, parce qu'ils accèdent beaucoup plus facilement à l'emploi quand ils sont passés par l'apprentissage.
1: Beaucoup de jeunes nous font un retour d'expérience que si, quand il s'agit de chercher un stage, on leur fait passer des entretiens, mais comme s'ils étaient des cadres expérimentés. 1, 2, 3, 4. J'ai même eu un exemple d'un gars, un jeune homme de 20 ans, 7 entretiens de recrutement pour un stage. Il faut que vous disiez aux entrepreneurs qu'ils arrêtent, quoi.
0: Ben
1: il faut arrêter d'avoir peur.
0: Je fais du teasing. Ça sera précisément un des chapitres de ce livre qu'effectivement je vais sortir au mois de septembre sous le titre de la jeunesse empêchée. Donc c'est vrai qu'on a instauré, pas partout heureusement, des procédures qui pour les jeunes, mais c'est vrai pour les salariés d'une manière générale, dépersonnalisent, alourdissent et découragent à un certain moment. Balayons devant notre porte aussi.
1: Patrick Martin, président du MEDEF. Prochain rendez-vous important, Roland Garros, la rencontre des entreprises de France 26-27 août. Merci à vous, Monsieur le Président. Ici, Aix-en-Provence, les rencontres économiques d'Aix. À vous, Paris, Charles Bonnet.
2: Merci, David. Et merci à votre invité, Patrick Martin. Radio Classique était effectivement en direct d'Aix-en-Provence ce matin. Et toutes les interviews de ces rencontres sont à retrouver sur le site et l'application Radio Classique en podcast.
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2: Et avec Hervé Gattegno, bonjour Hervé.
4: Bonjour.
2: Dans la presse aujourd'hui, des affaires de famille.
4: Et de bonnes affaires, des juteuses, des florissantes, celles de Donald Trump et de son clan. Libération fait les comptes sous ce titre presque au premier degré pour une fois. Qui a gagné des milliards ? Donald Trump. La déclaration financière annuelle du président américain, publiée mardi, confirme que sa fortune a bondi de plus de 2 milliards de dollars l'an dernier, grâce à une imbrication vertigineuse entre pouvoir public et affaires privées, écrit Libération. Les crypto-monnaies sont sa principale machine à cash via la société qu'il détient avec ses fils et son émissaire diplomatique Steve Witkoff. Trump signe aussi de juteux contrats immobiliers au Qatar, en Arabie Saoudite et au Vietnam, sans compter les produits dérivés tous azimuts qui s'écoulent en masse auprès de ses fans. Des bibles, des montres, des baskets, des livres, des guitares, des parfums.
2: Des parfums.
4: Mais oui, des parfums. Les États-Unis fêteront demain les 250 ans de leur indépendance. Pour Donald Trump, chaque jour est un anniversaire.
2: En France, la famille Bouygues aussi a fait fortune. Le Nouvel Obs révèle les dessous d'une bataille entre héritiers.
4: Une sorte de Dallas entre Paris et la Sologne. Les enfants de l'ex-empereur du BTP Francis Bouygues, mort en 1993, se déchirent jusque devant les tribunaux. Depuis 6 ans, Nicolas Bouygues, le fils aîné, 77 ans, poursuit sa grande sœur Corinne et ses deux frères cadets, Olivier et Martin. Il estime avoir été défavorisé par leur père pour être écartés de la direction du groupe, puis trompés au moment du décès de leur mère. Les secrets de famille remontent à la surface, raconte le Nouvel Obs, et la paranoïa est à son comble. Car un mystérieux corbeau a dévoilé l'an dernier sur un site internet l'immense fortune de Corinne Bouygues, la sœur, dans des paradis fiscaux. Puis un autre, peut-être le même, a dénoncé à la justice les chasses clandestines d'Olivier. L'enquête a confirmé des massacres d'oiseaux rares dans son domaine du Loiret. Seul Nicolas Bouygues, le plaignant, a accepté de parler au Nouvel Obs. Il dit avoir écrit à son frère Martin, aujourd'hui aux commandes du groupe Bouygues, pour faire la paix. Sans réponse, dit-il, ils se reverront peut-être au tribunal. Un procès est prévu en mars 2027.
2: Un drame familial devant la justice, mais autrement sanglant. La cour de révision a annulé hier la condamnation de Dany Le Prince. Il a fait 28 ans de prison.
4: Tous les journaux l'annoncent ce matin, reprenant les mots de son avocat après la décision, dont tous relèvent le caractère exceptionnel. C'est seulement le 13e cas de révision depuis 1945. Historique, titre en une, le Maine libre. Il n'y a plus de boucher de la Sarthe, titre le Figaro. C'est ainsi que Dany Le Prince était surnommé depuis le quadruple meurtre de son frère, sa belle-sœur et deux de leurs filles en 1994. La vérité est en marche, titre le Télégramme de Brest, citation de Zola au moment de l'affaire Dreyfus. Le Parisien annonce un nouveau procès pour Dany Le Prince car il reste accusé, mais de nouveau présumé innocent. Le Monde explique en détail les motivations de l'arrêt de la cour de révision. La décision met en cause la propre épouse de Dany Le Prince, qui a affirmé, à l'époque, l'avoir vu commettre le crime, mais qui a livré par la suite une vingtaine de versions de son récit. Elle a invoqué des pertes de mémoire dont les experts psychiatres ont estimé qu'elle relevait plutôt d'une volonté de dissimulation. La décision d'hier a été rendue par des juges. Elle confirme qu'il arrive donc bien à la justice de se tromper.
2: Une autre décision de justice est attendue aujourd'hui. La Cour de cassation doit se prononcer sur la question de la filiation d'un enfant né d'une gestation pour autrui, d'une GPA.
4: Le journal La Croix y consacre un long article, car cette décision doit préciser jusqu'où peut aller la reconnaissance de la filiation d'un enfant né d'une GPA à l'étranger, alors que le recours à une mère porteuse est interdit en France. Autrement dit, le droit français peut-il consacrer la filiation d'un enfant conçu et porté selon un procédé que le droit français réprouve ? L'arrêt de la Cour de cassation va survenir au moment où Gabriel Attal, candidat déclaré à la présidentielle, propose la légalisation d'une GPA éthique, c'est-à-dire sans transaction commerciale avec la mère porteuse. La Croix passe en revue les positions des principaux partis politiques sur ce sujet délicat. Ils sont tous plutôt réticents, alors que les Français, à en croire les sondages, semblent largement ouverts à la GPA dans un cadre réglementé pour les couples hétérosexuels comme pour les couples de même sexe. Selon La Croix, le nombre d'enfants conçus à l'étranger par GPA ne cesse d'augmenter. Il y en aurait plus de 500 par an.
2: Et on termine sur une note agréable, avec un avant-goût des vacances. On sait déjà à quoi va ressembler l'été des Français, en famille ou pas.
4: Ouest France fait sa manchette sur les grandes tendances des vacances, qui seront moins loin et plus vertes. C'est l'envie de souffler qui reste intacte, écrit le quotidien, mais la manière de voyager évolue. Selon le baromètre assistance Ipsos, 76% des Français prévoient de partir cet été. C'est 6 points de moins qu'en 2025. Le budget moyen aussi diminue, 1 530 €. C'était 150 € de plus l'an dernier. 71% des Français privilégient la France comme destination, 23% le reste de l'Europe. C'est bien sûr la conséquence de la hausse des prix des billets d'avion. On part moins loin, moins longtemps et on privilégie la voiture, résume Ouest France. De son côté, le quotidien Les Échos souligne aussi cette tendance aux vacances made in France, mais avec l'émergence d'un nouveau critère dans le choix du lieu, la recherche de fraîcheur. La canicule a déjà fait son effet. Selon les statistiques de l'Observatoire du Tourisme, moins d'un Français sur deux opte pour le bord de mer. Un Français sur cinq préfère la montagne. Ouest France publie le top 10 des réservations des gîtes de France. Au premier rang, devinez, le Finistère.
2: Ah oui, la montagne.
4: Puis les Pyrénées-Atlantiques et la Corse, devant la Manche et les Côtes d'Armor, chacun ses goûts.
2: À chaque fois la mer, hein.
4: Oui, mais en Corse, il y a aussi des montagnes, vous dira Jean-Marie Colombani. Chacun ses goûts et chacun selon ses moyens. Les vacances, c'est surtout et aussi dans la tête.
5: Alors on regardait les bateaux, on suçait des glaces à l'eau, les palaces, les restaurants.
4: Michel Jonas.
5: On ne faisait que passer devant.
2: Tout à fait, Michel Jonas qui le disait, les vacances au bord de la mer.
4: Et beaucoup de souvenirs.
2: Merci Hervé Gattegno, effectivement vous avez parlé de Jean-Marie Colombani. Il est dans Esprit Libre ce matin.
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2: Esprit Libre sur Radio Classique avec son duo du vendredi. Bonjour Géraldine Vosner.
6: Bonjour.
2: Rédactrice en chef au magazine Le Point à vos côtés. Jean-Marie Colombani, bonjour.
7: Bonjour.
2: Le fondateur de Slate.fr. La canicule est à peine terminée qu'une prochaine va commencer ce week-end. Et on a reçu les chiffres d'actualisation ce matin du nombre de morts de la semaine de canicule du 22 juin. Le ministère de la Santé parle d'une surmortalité d'au moins 2025 décès en plus, mais ce sont des chiffres qui pourraient être encore actualisés. Les décès ont donc augmenté de presque 30% sur la semaine de canicule. Finalement, c'est beaucoup moins qu'en 2003 avec la fameuse canicule. C'était 15 000 morts si mes souvenirs sont bons. Donc, on s'est tout de même adapté depuis.
7: Enfin, adapté, c'est difficile à dire parce que, en fait, on s'aperçoit qu'on est en train de changer complètement de paysage. Et on se dit que il y a le nombre de morts, mais il y a au-delà du nombre de morts aussi le nombre de cas de personnes qui vont avoir du mal à récupérer, parce qu'il y a ça aussi qu'il faut intégrer. Le poids de la chaleur comme ça excessive sur les individus, sur les corps, est très fort et ressemble à, d'après les médecins, ressemble à une récupération qu'il faut avoir peut-être après, par exemple, une forte grippe ou des choses comme ça. Donc il y a ça aussi intégré. Mmh. C'est un facteur de fatigue généralisé et ça montre qu'on est entré dans un univers bien difficile aujourd'hui par rapport aux conditions que l'on avait précédemment.
2: Ce qu'il faut intégrer, c'est aussi les conséquences, l'ensemble des conséquences économiques.
7: Économiques énormes,
6: bien sûr.
2: Notamment pour l'agriculture.
6: Pour l'agriculture, alors là, on parle des conséquences économiques pour les entreprises, hein, les pertes de productivité, quand vous avez des gens qui ne dorment pas la nuit chez eux, ils sont quand même pas au top au travail le lendemain. Et là, oui, pour l'agriculture, on commence à avoir des premiers chiffres assez préoccupants sur les récoltes, des pertes de mémoire, hein, de moins 50% pour les carottes dans les Hauts-de-France, des pertes de 30% sur le maïs. Ça reste à confirmer parce qu'on est en période de floraison. Et maintenant, tout va se jouer sur est-ce qu'ils vont avoir accès ou non à l'eau. Et je vous le donne en mille, cet hiver, on avait les pieds dans la flotte. Hein, il a plu pendant 40 jours consécutifs. On a eu des crues, des inondations historiques. On n'a évidemment pas stocké une goutte. Et aujourd'hui, 95 départements sont déjà en zone de restriction sécheresse. C'est normal, hein, puisque on a des conditions climatiques absolument... Donc non, on ne s'est pas adapté.
7: C'est incompréhensible.
6: C'est bien la preuve qu'on ne s'est pas adapté du tout, alors qu'on sait depuis au moins 20 ans, hein, que les climatologues nous le disent, le réchauffement climatique en France, il va se traduire par des pluies plus abondantes et plus violentes en hiver et des périodes de sécheresse beaucoup plus longue l'été. On vit ça maintenant depuis plusieurs années et on ne s'adapte toujours pas. C'est-à-dire que j'ai fait le calcul. En 20 ans, on a construit une vingtaine de millions de mètres cubes de réserves d'eau. Dans la même période, le Maroc, il en construisait 2 milliards de mètres cubes.
2: Ah oui, c'est beaucoup moins, mais les choses pourraient changer avec cette loi d'urgence agricole.
7: Ce qui va changer là, c'est la prise de conscience, parce que ça a été un épisode tellement violent, tellement dur, et aux conséquences moyen et long terme, conséquences sur la production, conséquences sur la santé des gens aussi. Ça va devenir impossible de ne pas définir une politique... j'allais dire tous azimuts dans ce domaine.
2: Vous êtes d'accord là-dessus?
6: Je suis pas certaine que ça change parce que concernant l'agriculture, on a quand même une population qui continue de penser qu'il suffira de changer de modèle, donc c'est pas trop ce que ça veut dire, pour que tout aille bien, qui pense que des cultures peuvent pousser sans eau. Scoop, non, rien ne pousse sans eau. Je rappelle, et puis surtout qu'on importe là aujourd'hui 60% de nos fruits et légumes, et on les importe d'où? D'Espagne, c'est-à-dire qu'on leur pique leur eau, c'est d'Espagne ou ce qui sont des pays qui sont en situation hydrique bien plus critique que la nôtre. Donc il faut absolument que ça cesse parce que cette politique du je ne m'adapte pas, je fais comme si tout était simple et puis j'importe de pays en situation plus douloureuse, plus difficile, est une politique anti-écologique. Donc il faut se le dire. Maintenant, on n'arrive pas à sortir d'un débat qui est très manichéen, très polarisé sur la nécessité ou non de construire des réserves d'eau. Évidemment, c'est pas la seule solution, on n'en mettra pas partout. Il y a plein d'autres. C'est l'une des solutions. Ouais. Mais tant qu'on s'écharpe là-dessus, on discute pas non plus de comment accompagner les agriculteurs pour qu'ils aient des systèmes d'irrigation goutte à goutte plus efficients, plus économes en eau. Ça existe, mais bon, c'est des gros investissements. C'est 300, 400 000 euros sur une exploitation. Il faut les sortir. Donc, tous ces débats, alors ça se fait dans les territoires, mais ça ne percole pas au niveau national dans le débat public. Et moi, je suis absolument sidérée des débats que j'entends aujourd'hui au Sénat sur l'eau. Enfin, c'est des positions, des postures toutes plus caricaturales les unes que les autres, et jamais on aborde les questions vraiment concrètes pour passer justement à cette adaptation. Donc je suis assez pessimiste dans l'immédiat.
2: Et vous faites référence au débat sur la loi d'urgence agricole qui a donc été adoptée cette nuit au Sénat. Il y aura une négociation avec les députés.
6: Et c'est mal parti.
2: Le 16 juillet. Et ensuite, s'il y a un accord, une adoption peut-être définitive la semaine suivante. Alors justement, c'est un sujet politique finalement, la canicule.
7: Bien sûr.
2: De la campagne présidentielle.
7: C'est d'autant plus politique qu'il y aura la campagne qui arrive et que c'est un des thèmes forcément qui sera abordé. La grande difficulté, ce sera d'échapper au catalogue démagogique habituel, c'est-à-dire IACA, Faucon, etc. On le voit d'ailleurs sur la loi agricole, on voit les discussions telles qu'elles se déroulent aussi, qui sont très vite caricaturales. Et donc c'est ça la difficulté de la campagne qui vient, ce sera d'échapper à ces caricatures pour arriver vraiment à un discours sur la réalité et sur les adaptations nécessaires. En même temps, sur le long terme, J'ai plutôt envie de penser que la France s'adapte toujours, même tardivement, même plus lentement qu'il serait nécessaire, mais qu'elle finit par s'adapter. Alors, avec des chocs spectaculaires. Par exemple, moi j'ai toujours vécu avec l'idée que la France était une très grande puissance agroalimentaire. Non seulement une grande puissance, mais une très grande puissance exportatrice. Et donc, le fait d'être devenu aujourd'hui importateur et que cette puissance-là se soit affaiblie, c'est évidemment une faille dans l'ensemble du système qu'il faudra rapidement corriger. Alors, est-ce que tout cela viendra dans la campagne présidentielle? Je ne sais pas, parce que la tentation est quand même toujours celle de la démagogie, et la prime va toujours, malgré tout, à la démagogie. Ça, c'est un thème qui n'est pas limité à l'agriculture, mais qui va se porter sur les déficits, sur le rétablissement des finances publiques, ainsi de suite.
8: Quand on parle de dette publique et de dette climatique,
7: absolument.
8: Mais faire l'impasse sur le sujet climatique pour la campagne, c'est aujourd'hui impossible.
6: C'est impossible, et d'ailleurs, ce serait criminel. Enfin, on voit quand même... On parle... Il y a deux sujets... Il y a l'atténuation de nos émissions qui doit se poursuivre, mais c'est vrai que depuis 10 ans, on a fait quasiment que ça. On a négligé l'adaptation. Or, l'atténuation, c'est un sujet mondial. La France pèse, mais elle pèse peu. L'adaptation, c'est hyper local. C'est nous. Si on le fait pas, personne d'autre ne le fera à notre place. Donc, il y a tout un débat à avoir sur la hiérarchie des priorités, un débat budgétaire aussi, comment on répartit l'argent. On l'a bien vu là. Avec la récente canicule pour les logements, on a mis 42 milliards d'euros entre 2015 et aujourd'hui dans la rénovation thermique des logements, et on a oublié pour baisser les émissions, donc mais on a oublié le confort d'été et l'adaptation,
2: l'installation de la clim,
6: notamment et d'autres mesures. Oui. Mais voyez, on est allé dans une seule direction. Il faut simplement rééquilibrer. Mais encore une fois, je suis d'accord avec Jean-Marie, c'est très difficile d'avoir ces débats, parce que ça embarque pas les foules, hein, si vous voulez. Ce sont des débats nécessaires, mais c'est pas ça qui fait vibrer la presse. Ça fait pas de buzz. C'est technique.
7: Puis normalement, ça doit se jouer au niveau des territoires. Parce que là,
8: au niveau local, vous voulez dire.
7: Là où on peut maîtriser les choses. Mais simplement, l'habitude française est de se tourner évidemment vers l'État pour prendre une énième loi et ainsi de suite. Et on va se perdre dans des débats qui seront des débats assez vite déconnectés de la réalité. Mais la logique, privilégier la logique des territoires, c'est quand même changer la nature même du système français qui est beaucoup trop centralisé et donc qui subit les inconvénients de cette centralisation d'une certaine façon aujourd'hui.
8: Sur la question de l'argent, il y a bien un rapport en 2023 des économistes Jean Pisani-Ferry et Selma Mahfouz qui avait identifié 67 milliards d'euros de plus à mobiliser à l'horizon 2030 pour la transition, dont à 3 rien que pour l'adaptation que vous évoquiez. Je veux dire, quand on parle de dette publique et qu'on nous parle de 67 milliards de plus à dépenser, c'est difficile à concilier, non ?
6: Non, mais bien sûr, mais c'est bien pour ça que ça, c'est dans le monde idéal où on fait tout. Oui. Donc, la politique, c'est faire des choix. Faire des choix, y compris dans l'ensemble de nos dépenses. Il va falloir à un moment tout poser sur la table pour répartir l'enveloppe de façon un petit peu différente. C'est là qu'on en reviendra. Cette campagne va être passionnante parce que tous les sujets sont connectés. On peut pas parler d'adaptation au changement climatique, on peut pas parler de santé, on peut pas parler de logement si on parle pas aussi de système de retraite, si on parle pas d'espérance de vie. Enfin, voilà, la France elle a vécu dans l'illusion de l'argent magique depuis trop longtemps, ça n'est plus possible.
8: Jean-Marie,
7: de toute façon, ça ne sera pas une découverte, mais à nouveau, la campagne présidentielle va être tournée autour de l'affaire des retraites.
6: Mais bien sûr.
7: C'est une clé dans le rétablissement des équilibres.
8: Oui, c'est un quart des dépenses publiques.
6: 407 milliards par an.
7: Oui, quand on regarde le déficit démographique, quand on voit toutes les composantes qui sont à l'œuvre, on va retomber sur cette problématique des retraites avec, pour le moment, des discours qui sont quand même assez éloignés de la réalité. C'est-à-dire assez éloignés de ce que la réalité va nous imposer. Donc là, il faut être à la fois confiant parce que malgré tout, on est un pays quand même qui n'est pas dénué de ressources, mais en même temps inquiet parce que quand je vois, regardez par exemple Aix-en-Provence, dès qu'on parle déficit, dès qu'on parle finances publiques, dès qu'on parle des moyens qui devraient être les nôtres, on bute sur cette affaire des retraites.
8: Oui, à chaque fois.
7: Et sur l'affaire des retraites, on bute aussi sur quoi? Sur une opinion qui a l'air totalement verrouillée là-dessus et qui a l'air vraiment fermée à toute idée de recul, alors même que, je veux dire, l'Allemagne va vers les 70 ans.
8: Bien sûr, nous,
7: on a des programmes plébiscités par des gens qui ont l'avantage des sondages, qui nous ramènent à 60 ans ou 62 ans. C'est totalement incompréhensible.
8: Mais pour autant, on connaît les programmes sur les retraites. Dans l'ensemble, on sait à peu près ce que chacun veut faire. Peut-être que le RN est une exception le temps qu'ils choisissent leur candidat. Si on revient à la question climatique, là, des propositions, il n'y en a pas non plus énormément.
6: Parce que encore une fois, ça coûte de l'argent cette adaptation. En plus, je sais que dans le débat public, on aime bien se fouetter en disant que la France ne fait rien. Ça n'est pas vrai. La France a quand même réduit ses émissions de façon importante depuis une quinzaine d'années. Mais maintenant, on le sait, la France, elle a déjà décarboné son système électrique. Pour aller plus loin, l'étape est beau, la marche est beaucoup plus haute à franchir, et ça ne se fait pas sans investissements lourds. On ne change pas des fours au gaz four électrique par la volonté du Saint-Esprit. Ça coûte de l'argent. Et il faut pour cela que les entreprises aient des marges qu'elles puissent dégager. Il faut que les pouvoirs publics aient au moins un petit budget pour accompagner et les particuliers et les collectivités. Et aujourd'hui, on est à l'os. J'ai bien aimé d'ailleurs, c'est le ministre des Comptes Publics, David Amiel, qui le disait cette semaine, qu'on était assis sur un baril de poudre, et il rappelait quand même que rien que la charge de la dette aujourd'hui, c'est 78 milliards. Et ça, c'est un fonds vert tous les trois jours.
7: C'est quand même le premier budget. C'est quand même aberrant.
8: Le premier budget devant les ministères, oui.
7: Absolument. Devance tous les ministères. Auparavant, pendant longtemps, le premier budget, c'était celui de l'éducation. Là, on a un budget de la défense qui va exploser, vraisemblablement. Et on est quand même paralysé ou bloqué par le premier budget pour la France, qui est celui des remboursements de la dette.
8: Jean-Marie Colombani, le fondateur de Slate.fr, et Géraldine Vossner, la rédactrice en chef du Point. Merci à tous les deux d'avoir été avec nous en ce vendredi matin dans Esprit Libre.
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1: Depuis plus de 35 ans, le musée d'Issoudun bâtit une relation intense avec l'œuvre d'Édouard Pignon, ce tenant de la Nouvelle École de Paris, décédé en 1993. Des expositions nombreuses sont venues éclairer la carrière de ce peintre figuratif de l'après-guerre. La série « Les hommes de la terre » en 1987, ses dessins écarnés en 2000, « Du rythme entre les choses » en 2005. La présentation des peintures et dessins de cet été correspond à une nouvelle donation voulue par la famille et orchestrée par l'historien de l'art Philippe Boucher, spécialiste de la peinture française de ces années très injustement négligée. Des autoportraits des années 30 au grand format aux traits expressionnistes, voici l'occasion de redécouvrir cette œuvre immense, puisant dans la réalité ce fourmillement de formes vues, observées, senti, vécu, comme aimait dire le peintre. L'exposition Édouard Pignon a lieu au musée de l'Hospice Saint-Roch d'Issoudun jusqu'au 20 septembre et retrouvez nos coups de cœur en images commentées sur connaissancesdesarts.com et sur ce, bon été et à la rentrée prochaine.
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9: Juste avant commentaire avec Jean-Marie Colombani et Jean-Claude Casanova, c'est l'heure de tout de suite l'info avec Romain Dessalles et la lettre d'information Time to Sign Off TTSO. Et ce matin, Romain, vous nous dites que l'engouement des jeunes français pour l'intelligence artificielle pourrait bien annoncer le chaos.
10: C'est précisément ça, Charles. Une étude publiée cette semaine dans Les Échos montre qu'en France, 70% des 18-25 ans utilisent désormais ChatGPT ou Claude au quotidien, donc 40% plusieurs fois par jour. C'est presque deux fois plus qu'il y a un an. Et ils s'en servent pour tout, rédiger les devoirs, préparer des entretiens, rester compétitifs face à leurs collègues au bureau. Et 83% d'entre eux estiment que l'IA sera un vecteur de progrès.
11: Bon, alors tout va pour le mieux dans le meilleur des mondes?
10: Hélas, on peut en douter. Laissez-moi vous parler de Peter Turchin. Peter Turchin est un universitaire américain spécialiste de l'évolution des sociétés sur le temps long. Son livre « Le chaos qui vient » vient de paraître en poche en France et il accordait il y a quelques jours une interview au Figaro. Sa thèse, ce qui fait s'effondrer les sociétés, ce n'est pas la pauvreté, c'est la surproduction d'élites. Quand un pays forme plus de diplômés qu'il ne peut en employer à la hauteur de leurs compétences ou de leurs aspirations, la frustration accumulée se concentre, s'organise et s'intensifie, dit Turchin. Et quand cette surproduction coïncide avec un appauvrissement des classes moyennes et un État affaibli, Turchin parle de danger existentiel pour la société.
11: Et la France coche ces deux cases ?
10: Toutes ces cases, Charles. Déjà, 49% des actifs sont aujourd'hui diplômés du supérieur. C'est 6 points de plus qu'en 2019 et le chiffre ne cesse d'augmenter. Selon Turchin, la colère des Gilets jaunes n'a pas été durablement canalisée par les partis politiques traditionnels, ni par les extrêmes. Et pour ce qui est des finances publiques, elles interdisent à l'État toute véritable ambition. Et à ce tableau, il faut ajouter l'IA qui vient percuter exactement au mauvais endroit. Ses premières victimes sur le marché du travail, ce sont précisément les postes de juniors des jeunes diplômés. L'analyse, la rédaction, le traitement des données, fonctionner, les tâches d'entrée de gamme dans les cabinets de conseil, dans les banques, dans les rédactions, tous ces aspirants à l'élite sont en train de voir leur avenir se refermer devant eux. C'est bien simple, pour Turchin, la France de 2026 ressemble à celle de 1789.
11: Et il ne reste plus que 2 semaines. Avant le 14 juillet, on devrait pouvoir vérifier la prophétie de votre Turchin sous peu, Romain. En tout cas, merci. Je rappelle que s'abonner à Time to Sign Off, votre lettre quotidienne de résumé de l'information, c'est gratuit, c'est très simple. Vous tapez TTSO dans votre moteur de recherche et ensuite, vous entrez votre adresse email dans la page d'inscription qui s'ouvre. À la semaine prochaine, tout de suite, ces commentaires avec Jean-Marie Colombani et Jean-Claude Casanova.
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13: Bonjour et bienvenue dans Commentaires. Jean-Claude Casanova et moi-même, nous sommes heureux de vous retrouver pour cette conversation hebdomadaire qui va porter cette fois sur la scène politique française, puisque nous approchons des vacances et que à la rentrée, nous serons déjà en pleine campagne présidentielle. Et en attendant, on va essayer de faire une petite photographie de l'état des lieux avec le secours de Jérôme Jaffré. Bonjour Jérôme.
14: Bonjour.
13: Jérôme Jaffré, qui est le directeur du CECOP, le Centre d'études et de connaissances de l'opinion publique, et qui est une autorité non discutée sur tout ce qui est relation des Français avec leurs représentants et avec la scène politique en particulier. Peut-être pour démarrer, Jean-Claude Casanova, cette conversation avec Jérôme Jaffré, vous nous brossez très rapidement un tableau de situation, Jean-Claude.
15: La situation dans laquelle va se dérouler l'élection présidentielle, puisque c'est le sujet dont nous devons parler, est d'une certaine façon une situation grave pour l'Europe et pour la France. L'Europe, d'une part, connaît la guerre à l'Est, et elle est menacée d'une certaine façon, comme le sentent tous les pays de l'Europe qui sont à l'Est. Et d'autre part, par rapport aux États-Unis et par rapport à la Chine, l'Europe manque de dynamisme, de productivité, d'innovation. Et il y a un déclassement, d'une certaine façon, lié au progrès scientifique et technique dans ces deux pays, à l'immense progrès chinois comme puissance mondiale et à l'immense progrès économique des États-Unis. S'y ajoute l'incertitude que crée la politique américaine telle qu'elle est présidée par Trump. Si vous notez qu'à l'intérieur de l'Europe, la France est particulièrement faible parce que sa situation économique est une des plus difficiles de la situation dans l'Europe. Elle est un peu comme la Grèce et elle est dans une situation plus grave que la Grèce et qu'Italie. Et donc, l'issue de cette élection a une très grande importance. Si la France est mal gouvernée, l'Europe sera mal gouvernée et dans une situation grave. Donc, il faut être, je trouve, particulièrement attentif à cette élection et aux hommes qui seront en lice et aux résultats qui pourraient être obtenus.
13: Alors Jérôme Jaffré, vous êtes déjà particulièrement attentif à ce qui peut se passer sur cette scène présidentielle, Jérôme Jaffré.
14: Oui, et le tableau effectivement assez noir que vient de dresser Jean-Claude Casanova montre l'extraordinaire importance du scrutin qui va se dérouler maintenant dans 9 mois d'ici, pour le premier tour qui maintenant est fixé au 18 avril 2027. On est dans l'enjeu majeur de l'élection présidentielle telle que la voulait le général de Gaulle, c'est de donner à l'élu, qui peut être un homme mais aussi une femme, cher Jean-Claude, la force, la légitimité et l'élan. Ces trois caractéristiques, la force, c'est l'ampleur du soutien dont il bénéficie au premier tour de l'élection et éventuellement des alliés qu'il peut espérer ramener vers lui pour élargir son socle électoral. La légitimité, c'est le fait que son élection est jugée incontestable par les électeurs et par les autres forces politiques. Et l'élan, c'est évidemment le lien qu'il peut y avoir, et qui est le problème français, entre l'élection présidentielle, la puissance qu'elle donne à l'élu, et aussi, évidemment, la majorité pour le soutenir au Parlement en cas d'élection législative qui très probablement suivront cette élection présidentielle. Le général de Gaulle a mis d'ailleurs un certain nombre d'années avant de bien mesurer le lien qu'il y avait entre le président de la République et la majorité législative. Donc la question précise de l'élection présidentielle de l'année prochaine, c'est est-ce qu'elle mettra fin au blocage politique du pays tel qu'il existe depuis 2024 ? Ou bien est-ce que nous continuerons dans la voie d'un blocage plus ou moins clair, mais qui aboutirait quand même à une situation où la gouvernance du pays ne serait pas clairement affirmée, ou est-ce que nous serons dans une situation où, au contraire, le blocage du pays pourrait même s'accroître et du coup peser extrêmement lourd dans le fonctionnement du pays. Donc c'est un premier tour qui sera décisif. Qui sera qualifié au second tour ? Est-ce que nous aurons un affrontement des extrêmes, qui serait la grande première sous la Ve République, et évidemment un coup de tonnerre, et Jean-Claude Casanova a eu raison de le souligner, dans le ciel européen tout entier. Et est-ce que le second tour, quel qu'en soit le cas de figure, sera un vrai choix ou une élection de rejet, comme nous l'avons trop connu depuis le début du XXIe siècle ?
13: Alors, on saura d'ailleurs, un des éléments clés de la situation, c'est la candidature du Rassemblement National, soit Marine Le Pen, soit Jérôme Bardella. On sera fixé dans quelques jours, puisque mardi vient la décision du tribunal. Mais auparavant, je vous ai entendu dire, Jérôme Jaffré, à l'occasion d'une de vos prestations, que nous n'étions pas devant une élection de solutions, où l'opinion peut être à la recherche de solutions, mais plutôt dans une élection où domine l'idée de sanctions. Donc, peut-être pouvez-vous expliciter cette analyse et en même temps nous dire comment, dans ces conditions, on peut retrouver l'élan dont vous parliez à l'instant et qui est un élan nécessaire.
14: C'est sûr que c'est le problème classique des élections présidentielles de la Ve République. La volonté d'alternance, elle part très souvent d'un désir de sanction de la part de l'électorat contre les équipes en place. C'est comme ça qu'ont fonctionné plusieurs des alternances, dont d'ailleurs, par exemple, a bénéficié la gauche pour ses deux présidents élus. François Mitterrand, en 1981, a bénéficié en partie d'un vote sanction à l'égard de Valéry Giscard d'Estaing et d'un vote de défection de la partie chiracienne de la majorité. En 2012, François Hollande a bénéficié d'un vote sanction à l'égard de Nicolas Sarkozy. Et on voit bien, du coup, que dans ces cas-là, il est plus difficile de gouverner. Il a fallu l'extraordinaire talent manœuvrier de François Mitterrand pour parvenir à maîtriser ce jeu politique extraordinairement complexe. Donc on voit bien que le mécanisme du désir de sanction existe. Il se trouve qu'il est renforcé, je trouve, pour l'élection de 2027. La demande de sanction, c'est ce qui porte d'abord le vote en faveur du Rassemblement national. Quel que soit son candidat ou sa candidate, c'est la sanction qui est l'élément moteur. La sanction contre les élites, contre les gouvernants, contre tout ce qui ne va pas dans le pays. Et Dieu sait s'il y a des choses qui ne vont pas dans le pays. La façon dont la canicule a fonctionné au grand détriment des Français, sans préparation correcte et sans façon de traiter correctement les choses, c'est le grand dossier de l'impréparation qui est mise en cause. Et d'autre part, la justice, avec l'affaire Liana, dans les derniers temps, a également été une meurtrissure pour la plupart des Français. Du coup, le Rassemblement national est moins interrogé pour les solutions qu'il présenterait. Et c'est là où il y a la différence. Si vous êtes uniquement dans la sanction, tout ce qui ne va pas dans le pays, et on peut en établir une liste encore beaucoup plus longue, aboutit à un vote qui peut être un vote qui bascule complètement le paysage politique français. Si vous vous interrogez davantage aux solutions, en quoi, par exemple, une victoire du Rassemblement national améliorerait-elle réellement la situation du pays dans les différents domaines ? Tout dépend où se déplacera le débat dans les prochains mois. Pour le moment, il est clair qu'il est surtout sur la sanction.
13: Jean-Claude Casanova. Oui,
15: mais il faut ajouter la caractéristique française depuis un certain nombre d'années, c'est qu'au premier tour, personne ne s'est détaché nettement. Chirac n'a jamais été, n'a jamais dépassé 20-25%.
13: 20%.
15: Et d'une certaine façon, si vous voulez, quand on compare à l'élection américaine, où celui qui arrive second dépasse toujours 30 à 35%, celui qui arrive premier en France n'est pas vraiment représentatif du pays, il n'est représentatif que d'une partie du pays. D'ailleurs, le constitutionnaliste de Gaulle le prévoyait, puisqu'il a prévu une élection à deux tours. Il savait très bien que s'il y avait une élection à un tour en France, celui qui serait élu avec 30% des voix. Et lui-même, quand il a été mis en ballotage à la cause de la candidature de Le Canuet, était très déçu de ne pas avoir un meilleur score au premier tour. Donc, il y a cette difficulté structurelle de la politique française, c'est que son système de rassemblement des intentions, des volontés des électeurs, n'est pas efficace, particulièrement aujourd'hui, à cause de la tripartition. C'est-à-dire que, comme dans tous les pays européens, il y a désormais une extrême droite puissante qui n'a pas gouverné auparavant, un centre large qui a l'expérience du gouvernement mais qui est devenu minoritaire, et une gauche radicale, la gauche radicale étant plus forte en France qu'elle n'est dans les autres pays. Donc la France se trouve avec une extrême droite nouvelle qui veut gouverner, qui n'a jamais gouverné, une gauche radicale puissante avec Mélenchon à sa tête, qui n'a jamais gouverné, qui veut gouverner, et un centre au sens très large du terme, un groupe central divisé et pour l'instant sans leader affirmé, d'où l'extrême difficulté à la fois de prévision dans cette élection et de certitude sur le résultat.
13: Jérôme Jaffray, en même temps, ce qui frappe, c'est dans la description que vient de faire Jean-Claude Casanova, ce sont les masses qui sont en jeu. Par exemple, l'extrême droite, enfin le parti du Rassemblement National, son candidat ou sa candidate sont supérieurs à 30% au premier tour dans les intentions de vote telles qu'elles sont mesurées aujourd'hui. Donc comment et la gauche se situe à des niveaux historiquement bas, rarement atteint d'ailleurs à ce niveau-là. Jérôme Jaffray.
14: Oui, on est dans la situation où effectivement l'enjeu, c'est dans un scrutin à deux tours, c'est le problème de la qualification pour le second tour. C'est ça qui fait que finalement le vote du 18 avril, premier tour, est presque plus important que le vote du 2 mai du second tour. En fonction de qui sera qualifié, nous aurons un paysage politique et une situation du pays radicalement différente. C'est donc un immense enjeu. On a un qualifié ou une qualifiée très probable. C'est évidemment, et vous l'avez dit, Jean-Marie Colombani, le ou la candidate du Rassemblement National. Maintiendra-t-il ou maintiendra-t-elle un score aussi élevé? On a vu dans les campagnes précédentes une tendance au tassement. Et si nous avons la situation de Jordan Bardella candidat, il partira en grand favori de l'élection. C'est extrêmement difficile de tenir une campagne dont vous êtes dès le départ désigné comme le grand favori parce que vous êtes scruté, parce que tous vos propos créent une attente extrême et que là, il faut le cuir solide et une grande expérience pour un talent manœuvrier pour réussir tout cela. Est-ce que Jordan Bardella, par exemple, a ses qualités? Là, c'est la campagne qui sera un révélateur. Mais il y a une base, il y a une base sociale. Il y a une base politique extraordinairement forte. La puissance du Rassemblement National, c'est d'abord sa base sociale dans le pays. Il a capté l'électorat populaire, il a capté la France rurale et des petites villes, et presque maintenant des villes moyennes. Là, c'est une base extraordinairement puissante qui fait que sa qualification pour le second tour est probable, très probable. La qualification possible, c'est celle de Jean-Luc Mélenchon. Il faut bien comprendre qu'aujourd'hui, les sondages ont tendance à sous-estimer l'importance politique du courant radical de gauche dont parlait Jean-Claude Casanova, parce qu'il véhicule une mauvaise image. Mais les sondages, s'ils se résument aux images, donnent une vision fausse de la politique. On a parlé, par exemple, de 1981. Jusqu'au bout, Valéry Giscard d'Estaing avait une image très supérieure à celle de François Mitterrand. Est-ce qu'il ferait un bon président de la République? Je me souviens, j'étais à cette époque à la Soffresse, qu'on enregistrait systématiquement un score beaucoup plus élevé pour Giscard, président en place, que pour François Mitterrand. Mais les déterminants du vote peuvent être ailleurs, et en particulier la capacité de Jean-Luc Mélenchon, c'est une capacité de dynamique de campagne. Il y a une force, le Rassemblement National, il y a une dynamique, c'est Jean-Luc Mélenchon, il y a un talent organisationnel, un talent de mobilisation, un talent de thème, la Nouvelle France, qui peut se lire de deux façons, soit évidemment le renouvellement générationnel évident, quand vous comparez le corps électoral tel qu'il pouvait y être il y a 30 ans et tel qu'il est maintenant, et puis c'est évidemment un clin d'œil aussi à la transformation du pays dans sa composition et la place qu'il peut donner aux populations venues de l'immigration, par exemple, dans notre pays. Donc, il y a une double lecture. Il y a un talent et qui fait que, du coup, cette qualification est également possible, car vous avez, par ailleurs, le fractionnement du paysage politique. Donc, il y a deux forces dans le pays qui, aujourd'hui, sont lisibles, qui ont une stratégie claire, qui ont des candidats forts, potentiellement. C'est évidemment le Rassemblement National et la France Insoumise. Entre cette force et cette dynamique, nous avons une sorte à la fois de vide et de trop-plein. Le vide, c'est que ce centre arrive un peu épuisé après tant d'années au pouvoir et du coup tant de problèmes du pays non résolus qui fait qu'il est l'objet de toutes les critiques possibles. Et d'autre part, le trop-plein, puisqu'il y a une incapacité à gérer les candidatures. Et autrement que de dire c'est le mieux placé qui doit être finalement celui qui est seul reste en lice, alors qu'on sait bien qu'en matière de campagne électorale, les retournements possibles restent très longtemps envisageables et donc font que cette discipline n'est pas du tout évidente.
13: Alors ça va, c'est une prime donnée, si j'ose dire, aux instituts de sondage, parce que quand on regarde justement cette situation du centre et de la gauche social-démocrate, dirons-nous, ce sont des familles qui vont certainement être arbitrées en leur sein par le verdict des sondages. Et donc on aura certainement de futures polémiques sur le rôle des instituts de sondage dans ces élections. Donc Jérôme, vous êtes bien placé pour nous parler du poids de ces instituts de sondage, en l'espèce, plus important probablement que précédemment, Jérôme Jaffré.
14: Oui, mais il faut regarder d'autres éléments. C'est ça où la politique est une matière vivante. Les meetings sont importants. Est-ce que vous avez une population, une assistance dans les meetings, une capacité d'entraînement des candidats? Est-ce que vous avez une capacité de lien entre les candidats et la population dans les déplacements qui ont lieu? Est-ce que vous avez des thèmes que les candidats arrivent à mettre en avant et qui s'imposent? C'est ça la réalité d'une campagne. Derrière, la dynamique peut intervenir, mais elle intervient en général assez tard, et là les sondages ont un rôle extrêmement utile, évidemment, mais tant que la dynamique n'est pas décrétée, tant qu'elle n'existe pas, le sondage ne peut pas servir d'arbitre. Il n'est pas acceptable comme arbitrage, et d'ailleurs les instituts de sondage ont la prudence de dire qu'ils n'ont pas fonction à cela. Et puis c'est très compliqué. Par exemple, comprenons-nous aujourd'hui, vous avez Édouard Philippe. L'avantage d'Édouard Philippe, c'est que il est en position d'abord, première position, et une position de synthèse possible entre l'aile macroniste, issu du macronisme avec Renaissance de Gabriel Attal, et l'aile des Républicains portée par la candidature de Bruno Retailleau. Et il a cette position d'essuie-glace possible pour porter sa candidature. En même temps, si je puis dire, Édouard Philippe, il n'a pas intérêt à une disparition prématurée des candidatures de Gabriel Attal et de Bruno Retailleau. Bruno Retailleau tient un espace politique dont l'objectif aussi pour Édouard Philippe, par exemple, c'est d'empêcher qu'il dérive vers le Rassemblement National, si vous êtes trop vite dans une position de retrait. Et côté Gabriel Attal, il apporte malgré tout un parti d'électorat hérité du macronisme qui bloque éventuellement une évolution vers la gauche et vers le centre-gauche. Donc c'est un jeu extrêmement compliqué, mais c'est ce qui rend aussi la politique et l'étude de la politique passionnante.
13: Et alors, on vit aujourd'hui sous l'empire d'une doctrine qui est d'ailleurs répétée à l'envi, par exemple, par un Nicolas Sarkozy, qui est de dire, de toute façon, la France est à droite. La droite est, pour plaider pour l'union des droites, c'est-à-dire l'alliance entre la droite et l'extrême droite. Est-ce que vous partagez cette analyse, Jérôme Jaffré?
14: On va interroger d'abord Jean-Claude Casanova, peut-être.
13: D'accord, si vous voulez.
15: Ce qu'il y a dans les forces du centre sont dominées par deux idées. Elles considèrent qu'elles sont plus lucides sur la situation, c'est-à-dire qu'elles considèrent que ce sont elles qui ont la meilleure aptitude à gouverner. Et d'autre part, elles sont dominées par l'effroi, c'est-à-dire qu'elles ont peur de ce que serait la France gouvernée par Mélenchon ou de ce que serait la France gouvernée par le Rassemblement national. Tout le problème est de savoir si la combinaison de ces deux sentiments, la lucidité et l'effroi, sont supérieures pour organiser la candidature de l'un d'entre eux ou d'un nouveau. Il y a certainement des gens qui préparent de nouveaux candidats. Si la lucidité sera suffisante pour mobiliser et l'effroi pour unir. Ce n'est pas sûr, si vous voulez. Ce qui est le plus dangereux, je trouve, c'est que une fraction de l'électorat potentiel du groupe central peut être attirée par l'idée du renouvellement, c'est-à-dire par l'idée que la classe politique actuelle du groupe central est décevante. Et donc, tout est là, tout est dans la qualité de la personne qui sera en charge du combat et de sa capacité de rallier les électeurs. D'où, je trouve, une très très grande incertitude.
13: Jérôme Jaffré, vous vouliez ajouter quelque chose sur ce point ?
14: Ce qui est vrai, si vous voulez, et qui pèse sur la droite, c'est que, à tout ce que vient de dire très justement Jean-Claude Casanova, il y a également une demande d'autorité dans le pays qui joue aujourd'hui contre le bilan des gouvernants et qui favorise une évolution vers la droite du pays. Et il y a une inquiétude sur le thème de l'immigration et la régulation de l'immigration et la capacité de vie collective du pays. Donc ce sont deux éléments qui pèsent vers la droite incontestablement. Et Édouard Philippe, du coup, est obligé de tenir compte de ces éléments, par exemple, alors que Gabriel Attal s'en détache beaucoup plus pour, au fond, rester à la fois d'être éloigné de Macron et d'être au cœur du macronisme. C'est la caractéristique, je dirais, de sa campagne électorale. La difficulté pour Édouard Philippe, c'est effectivement l'usure des équipes en place. Et quand je vois les ralliements qu'il suscite et qui viennent vers lui aujourd'hui, je ne suis pas sûr que ce soit des moteurs électoraux très puissants et que l'envie de voter s'accroissent en fonction des personnalités qui seraient prêtes à le rallier. S'ajoute aussi le fait qu'il met au cœur de son projet l'économie. C'est ce que Jean-Claude Casanova appelait la lucidité. Or, mettre au cœur de son projet aujourd'hui l'économie pour la société française, ça veut dire un certain nombre de mesures difficiles à accepter. Le pari de Philippe, c'est qu'il y a un bloc central assez puissant pour accepter aujourd'hui l'idée qu'il faut mettre en place ce type de politique, mais on voit bien qu'une partie importante du pays, en particulier évidemment tout ce qui converge vers le Rassemblement national d'une part, ou vers la gauche, et pas seulement radicale, là, la gauche également social-démocrate, n'accepte pas cette politique, et donc ça déplace les enjeux, c'est un risque. L'économie et l'effort, qui sont les deux thèmes d'Édouard Philippe, sont des thèmes classiques dans les campagnes présidentielles françaises et qui ont rarement conduit au succès.
13: Voilà, nous allons continuer cette conversation avec Jérôme Jaffré sur la perspective de l'élection présidentielle, mais auparavant nous allons marquer une brève interruption publicitaire.
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13: Nous sommes avec Jérôme Jaffré, le directeur du CECOP, Centre d'études et de connaissances de l'opinion publique, pour évoquer la perspective de l'élection présidentielle au seuil d'une période qui est traditionnellement une période d'interruption ou de mise en veilleuse presque de la vie politique, ce qui ne sera sans doute pas le cas cette année, car l'élection présidentielle approche et tout le monde commence vraiment à se mettre en campagne. Nous avons évoqué une grande partie du, nous avons passé en vue une grande partie du paysage, mais auparavant, avant de continuer, on va marquer peut-être un temps d'arrêt sur la situation de la gauche. Parce que la gauche, Jérôme Jaffré, vous l'avez décrite tout à l'heure, sous le poids, l'emprise et le dynamisme de Jean-Luc Mélenchon et de l'extrême-gauche, que devient la gauche dite social-démocrate? A-t-elle une chance de dégager un candidat qui soit capable à la fois de rassembler à gauche, au centre-gauche, mais aussi au-delà, pour faire pièce au candidat ou à la candidate du Rassemblement national? Jérôme Jaffré.
14: Il y a une crise profonde de la social-démocratie qui pèse dans pratiquement toute l'Europe. Certains y voient même une forme d'épuisement la social-démocratie a été fondée après-guerre sur un système, au fond, de partage de croissance et de progrès et de possibilités pour les travailleurs de bénéficier de cette part de progrès. Dès lors que nous sommes dans une situation où les pays, en particulier la France, n'ont pas la croissance et n'offrent plus les perspectives de partage des bénéfices du travail, la social-démocratie est en grande souffrance. Et elle a gouverné en France également. Elle a gouverné, le passage de François Hollande au pouvoir est encore dans les mémoires et pèse, à la fois en donnant un statut effectivement à François Hollande particulier, mais également un éloignement d'une partie des électeurs de gauche. Le problème de la gauche social-démocrate, c'est qu'elle n'a plus de base sociale à proprement parler et qu'elle souffre d'une fracture générationnelle qui joue contre elle. Donc c'est deux lourds handicaps qui tiennent au corps électoral. La base sociale n'existe pas en ce sens que les catégories populaires sont passées, on l'a dit, vers le Rassemblement national et que les catégories diplômées, instruites, etc., soit sont classées vers la droite, soit ont un prisme vers la France insoumise. Et nous avons par ailleurs une fracture générationnelle. Les sondages sont impressionnants quand on veut bien les regarder par tranche d'âge d'intention de vote. C'est que vous avez une situation où les votes, y compris par exemple de Raphaël Glucksmann, qui pourtant est un candidat personnalité nouvelle dans le jeu politique, assez jeune, capable en principe d'attirer des électeurs neufs dans le jeu, eh bien, vous avez un pourcentage d'intention de vote Glucksmann qui croît systématiquement en fonction de l'âge, qui est très faible jusqu'à 35 ans, et qui croît à au-delà de 50 ans. Donc on a ce double problème, la social-démocratie s'appuie sur un électorat vieilli et sur une base sociale extrêmement réduite, une partie des classes moyennes peut encore se reconnaître en elle, mais c'est très faible. L'autre problème, c'est dire l'ampleur des problèmes, c'est avec notre modèle électoral à deux tours, une incapacité pour la social-démocratie française de sortir du jeu d'appartenance absolue à la gauche, point final. Elle ne peut pas jouer vers le centre, qui serait une solution de secours, évidemment, c'est-à-dire qu'au lieu de proposer la reconduction d'un bloc central droite plus centre, comme le fait Édouard Philippe, il aurait été possible de proposer une entente entre gauche social-démocrate et centre dans le pays, un centre renouvelé, certains diraient ripolliné, mais en tout cas quelque chose. Mais vous avez le poids du scrutin majoritaire à deux tours et des élections législatives derrière. Or, pour tout membre du Parti socialiste qui vise à être élu, le fait de se séparer du reste de la gauche en vue des élections législatives est un acte tellement dangereux et menaçant pour lui qu'il l'évite. Donc vous avez une extraordinaire difficulté à sortir de ces problèmes. Raphaël Glucksmann, ce qui lui est presque reproché au Parti socialiste, au-delà du doute sur ses capacités de candidat, c'est d'être porteur précisément d'un virage vers le centre qui pourrait déstabiliser le Parti socialiste en vue des législatives.

0: une partie des revenus. Et pour cela, il faut des dépenses publiques et surtout, il faut de la croissance. Si on regarde la France depuis 1945, l'ensemble des réformes sociales, la droite en a fait un peu plus que la gauche. Autrement dit, si vous voulez, il y a un accord pour augmenter la dépense sociale, c'est-à-dire augmenter la redistribution, favoriser les retraités, favoriser les chômeurs, favoriser les malades, etc., etc. Mais pour que ça marche, il faut la croissance. Autrement dit, on ne peut pas séparer l'idéal social-démocrate du dynamisme économique. Schumpeter l'avait dit, pour faire de la social-démocratie, il faut 2% de croissance par tête. Or, le problème de l'Europe, c'est la combinaison du dynamisme économique et de la redistribution. Ça, c'est pour les idées. Mais dans la situation politique actuelle, je voudrais rappeler une seule chose, c'est que entre Mélenchon et le candidat du Rassemblement national, il y a une seule place. Autrement dit, il y aura quelqu'un qui mobilisera une partie de l'électorat, quelque part entre 20 et 30%, et les autres ne serviront à rien. Et donc, il faut le moins de candidats possible, et à l'intérieur de ces candidats, une personnalité susceptible de donner confiance, et notamment de donner confiance en matière de migration. Parce que si on regarde la situation européenne, cette apparition de l'extrême droite en Angleterre, en Allemagne, en Italie, en France et en Espagne, est essentiellement liée au problème de l'immigration, c'est-à-dire à la création d'une société dans laquelle la majorité de la population redoute l'hétérogénéité future. C'est un problème classique aux États-Unis. Ça a longtemps été, dans toute l'histoire des États-Unis, un débat sur doit-on se contenter des Américains qui sont sur place ou doit-on élargir? Simplement, les États-Unis sont un vaste territoire sans histoire proprement dite, avec une capacité d'assimilation supérieure à l'Europe. Encore qu'ils commencent à avoir ce type de problème. Aujourd'hui, le problème existe. Donc, le candidat central devra à la fois prouver qu'il peut donner le dynamisme économique, assurer la redistribution sociale et résoudre le problème de l'immigration.
1: Alors, est-ce que vous voyez une figure qui puisse se détacher et être conforme à ce que vous énoncez, Jean-Claude Casanova?
0: Non, non, moi, pour l'instant, je suis prêt à voter pour le seul candidat qui a des chances d'être élu.
1: Oui.
2: C'est très intéressant ce que vient de dire Jean-Claude Casanova, car ça peut être l'équation finale avant le premier tour de l'électeur, qui ne souhaite en aucun cas un duel des extrêmes au second tour. Et le risque de cette élection présidentielle, qui du coup aboutirait à la dévoyer dans notre système politique, ce serait purement un vote calcul, un vote stratégique, un vote qui recherche le candidat acceptable d'une part, mais surtout qui peut être propulsé au second tour de scrutin. On peut avoir dans cette élection un déplacement d'électeurs par millions dans les trois jours qui précèdent le premier tour.
0: Absolument.
2: Avec une situation qui consiste à comment je fais, comment j'agis. Et par exemple, nous parlions du candidat social-démocrate. Vu le tableau sur l'immigration que vient de développer Jean-Claude Casanova, ça n'est pas le terrain où la probabilité est la plus grande d'arriver à bâtir une situation qui le mette en leader possible en vue du second tour de scrutin. On est donc dans une situation où c'est plutôt effectivement décalé vers la droite et qui peut aboutir à un effondrement, à un véritable effondrement des autres candidats dans les derniers jours, quel que soit leur mérite et quelle que soit leur campagne. Mais du coup, ça ne donne pas une légitimité extraordinaire aux candidats qui seraient portés. Le rêve que l'élection présidentielle donne un mandat clair au président ou à la présidente élue pour agir, pour régler les problèmes du pays, pour faire un certain nombre de réformes indispensables, à ce moment-là, nous nous trouvons dans une situation où la présidente de la République doit tenir compte du fait qu'il n'est que l'élu d'un calcul politique et non d'une volonté du corps électoral, et cela peut transformer en profondeur le fonctionnement des institutions ou sinon créer très rapidement un blocage entre un pays qui ne se reconnaîtrait pas dans le ou la présidente élue, tout simplement parce que c'est un calcul qui l'a porté au pouvoir et pas une volonté.
1: Ce qui est frappant, en tout cas, quand on regarde les analyses qui sont faites par les instituts de sondage aujourd'hui, c'est que si on regarde du côté du Rassemblement national ou du côté aussi de la France insoumise, il y a, en cas de victoire,

0: victoire de l'un ou de l'une ou de l'autre, une très forte majorité qui en serait mécontente. Donc, on voit bien que là, c'est là que le bas blesse dans notre système. C'est-à-dire que il y a une très très forte présence de le Rassemblement national au premier tour, dans les intentions de vote de premier tour. Mais s'il est vainqueur au second, il déclenche un mécontentement dans une majorité de la population. Comment sortir de ce cas de figure, Jérôme Jaffré, si vous acceptez du moins ce raisonnement?
1: J'accepte bien sûr tous vos raisonnements, Jean-Marie Colombani, qui sont toujours très riches. L'idée des candidats, et qui sentent bien que l'élection présidentielle est en train de changer de nature dans notre pays, c'est d'introduire l'idée de faire un référendum. Et dans la foulée de l'élection présidentielle, voire pour certains, en même temps que le premier tour des élections législatives, quitte à attendre un tout petit peu pour dissoudre afin de pouvoir faire les deux opérations en même temps. Alors, il y a le référendum. Le référendum est toujours un risque. Et un président élu ou une présidente élue qui aboutirait à un référendum consistant à une victoire du non dans la foulée de son élection, nous aboutirions à un système qui finirait par se retourner totalement contre lui-même là-dedans. Il y a le référendum levier. Et là, par exemple, c'est la tentation du Rassemblement national qui pose problème, c'est-à-dire de se servir du premier tour des élections législatives pour faire un référendum sur la question de l'immigration à partir de l'article 11, ce qui est une violation de la Constitution, passer outre à l'avis du Conseil constitutionnel pour le mettre au pas, c'est cela que cela signifie, et sur le thème d'un contrôle accru de l'immigration, espérer du coup susciter une majorité positive en sa faveur. Et il y a le référendum qui est le référendum prudentiel, celui envisagé par Édouard Philippe, qui est d'instaurer la règle d'or budgétaire pour obliger les dépenses publiques à être contenues et empêcher les élus du peuple de voter un budget qui soit exagérément en déficit. Il s'agirait de le mettre en œuvre à partir de 2032, pour s'autoriser une évolution pendant 5 années pour réduire le déficit. Mais ça n'est pas non plus une victoire garantie, car la thématique qui s'opposerait à Édouard Philippe serait celle de priver nos élus, les parlementaires, du droit d'établir le budget, qui est le fondement du Parlement, et qui aboutirait aussi à une situation où la crainte serait grande de mise en œuvre de mesures contraires. Donc on voit bien que les enjeux se déplacent un peu de la présidentielle vers la suite de la présidentielle.
2: Et il y a le référendum.
1: Ça qui est extrêmement intéressant.
2: Jean-Claude, il y a le référendum Mélenchon qui est un coup d'État, puisque ça crée, par l'article 11, une révision constitutionnelle. Donc c'est clair. Si
1: L'idée Mélenchon, c'est effectivement de mettre parallèlement à l'Assemblée nationale élue une constituante dont, par définition, dans les idées de la France insoumise, les députés élus à l'Assemblée nationale seraient écartés par principe de la constituante. Une partie de la constituante serait constituée, proviendrait de citoyens par tirage au sort. Et ensuite, le texte final serait soumis à référendum et contiendrait d'ailleurs l'idée de la révocation des élus. J'attends de savoir si Jean-Luc Mélenchon, élu président, accepterait une révocation par référendum.
2: Mais la question aussi reste posée. C'est un coup d'État. L'article 11 ne permet pas ce genre de révision.
1: Elle ne le permet pas non plus pour le référendum sur l'immigration dans la
2: foulée
1: de la victoire. Donc le débat sur les extrêmes, c'est aussi le débat de l'État de droit. C'est aussi le débat du respect des règles constitutionnelles. Et donc, nous avons une situation où, certes, une partie des électeurs passe outre à ce genre de questions, mais pour la mobilisation de tous ceux qui veulent éviter la victoire des extrêmes, il y a là des arguments assez forts.
0: En tout cas, plus on avance vers l'élection présidentielle et plus, j'allais dire, Marine Le Pen, en tout cas, se découvre sur ce sujet, puisque le rejet des fondamentaux, j'allais dire, de l'état de droit est de plus en plus affirmé, même si c'est toujours au départ un peu mezzo voce, c'est ensuite avec quelques allers-retours, mais néanmoins, on va s'attaquer directement au poids du Conseil constitutionnel et d'une façon générale à tout ce qui pourrait limiter justement une assemblée l'Assemblée nouvellement élue. Ce qui est d'ailleurs assez récurrent, assez classique. Je me souviens des débuts du Parti Socialiste majoritaire dans le premier mandat de François Mitterrand. Il y avait aussi ces polémiques lancées contre le Conseil constitutionnel, mais l'évolution a été inverse ensuite. Simplement, là, il faut prendre davantage au sérieux, me semble-t-il, la critique qui est à droite et à l'extrême droite de l'état de droit, qui va être un des éléments de cette campagne présidentielle. Je pense aussi que ce qui est frappant dans tout ce que vous nous dites, c'est que on est dans une situation presque chaotique sur le plan politique, dans un moment où il faudrait au contraire une cohésion maximum, parce que la guerre est présente à l'extérieur, parce que les enjeux stratégiques pour le pays sont majeurs, les enjeux pour l'Europe sont majeurs. Je veux dire, toutes les questions de sécurité du pays, de l'Union européenne, ainsi de suite, sont posées. Toutes les questions qui tiennent aussi à la tenue, par exemple, des finances publiques et des besoins de l'État sont posés aussi. Et tout cela n'est pas fondamentalement saisi pour le moment dans la campagne présidentielle. Est-ce qu'on a une chance de voir un débat s'organiser de façon un peu différente?
2: Ajouter que le président, quel qu'il soit, n'est pas sûr d'avoir une majorité parlementaire. Ça, c'est fini l'idée qu'un président a automatiquement une majorité. On l'a vu récemment, Macron n'a pas de majorité au Parlement et il y a des compromis, il est en cohabitation avec le Parlement et vraisemblablement le prochain président, quel qu'il soit, que ce soit Mélenchon, que ce soit le représentant du groupe central ou que ce soit le représentant du Rassemblement national, n'est pas sûr d'avoir une majorité compte tenu du mode de scrutin qui existe et de la répartition des forces politiques en France et des résultats du premier tour.
0: Jérôme Lafray.
1: Oui, tout cela est fait qu'effectivement c'est une situation, un enjeu multiple de l'élection présidentielle. Il faut bien comprendre que si une force politique a plus de chances d'avoir une majorité absolue dans la foulée d'une victoire présidentielle, c'est tout de même le Rassemblement national. Oui. C'est-à-dire que là, le Rassemblement national, à la fois derrière une victoire présidentielle, peut accueillir une partie de la droite, par le biais d'Éric Ciotti, pourrait venir sauver un certain nombre de sièges et de situations en bénéficiant d'un soutien in fine du Rassemblement national. Et le Rassemblement national finit par être finalement le parti qui peut le plus clairement porter avec un haut niveau, dans l'hypothèse de l'élection de Mme Le Pen ou de M. Bardella, l'idée d'un retour à la Ve République dans son acception initiale de cohésion, de cohérence entre majorité présidentielle et majorité législative. L'autre point, c'est que, et là Jean-Claude Cazeneuve va boire du petit lait, c'est que la question de la proportionnelle se pose. C'est-à-dire, est-ce qu'on doit considérer que le maintien du scrutin majoritaire, dès lors qu'il ne fabrique plus de majorité, hypothèse qu'on peut prendre pour un certain nombre de victoires politiques possibles, est-ce que ce scrutin majoritaire à deux tours ne devient pas un piège général dans le système politique? Enfin, Jean-Marie Colombani vient d'évoquer les questions internationales et l'importance de la géopolitique dans ce débat présidentiel. C'est évidemment une des questions majeures. Tout le problème et toute la difficulté des élections, c'est de faire émerger les thèmes les plus importants pour l'avenir du pays. Mais ça n'est pas évident. Hein. Quand je vois la liste des priorités que les Français citent dans les instituts de sondage en vue de la présidentielle, 1, le pouvoir d'achat, 2, la santé, 3, maintenant, l'adaptation au changement climatique, nous sommes quand même assez loin d'un certain nombre de thèmes. Comment, alors que nous avons tant de problèmes de dépenses publiques, promettre des augmentations massives de pouvoir d'achat sans mentir ouvertement aux Français et sans du coup derrière brider un mandat qui partirait sur des bases aussi erronées? Voilà, c'est ce genre de questions qui se posent et effectivement la politique est devenue un exercice extraordinairement compliqué pour les 10 mois qui viennent, mais d'une importance majeure pour l'avenir du pays et j'ose le dire pour les analystes toujours passionnants.
0: Oui, et en même temps on voit bien qu'on est au seuil d'un vrai bouleversement que peut accélérer ou introduire cette élection présidentielle. Jean-Claude Cazeneuve, un mot pour conclure ?
2: Jérôme a fait allusion à la proportionnelle. La proportionnelle a été inventée pour que la majorité gouverne et que les extrêmes soient affaiblis. Le scrutin majoritaire a comme caractéristique de donner le pouvoir à des minorités. Je rappelle que quand Mussolini est arrivé au pouvoir, la première décision qu'il a prise a été de remplacer la proportionnelle par le scrutin majoritaire.
0: Jérôme Jaffray, je vous laisse aussi le mot de la fin.
1: Alors écoutez, la proportionnelle ne fonctionnerait pas aussi magiquement dans une France aussi fractionnée parce qu'elle se combine à une élection présidentielle tous les 5 ans. C'est-à-dire que chaque parti, la proportionnelle idéale dont nous parle Jean-Claude Casanova, je ne parle pas là de l'Italie mussolinienne, bien
2: c'est
1: entendu.
2: C'est le mode allemand, le mode idéal, c'est le mode allemand.
1: La proportionnelle idéale, c'est effectivement la proportionnelle qui conduit au compromis entre les partis pour arriver à trouver les solutions. Et du coup, les solutions deviennent beaucoup plus acceptables par les électeurs dès lors qu'elles sont bâties par des compromis et non pas par la volonté d'un seul ou d'une seule président de la République. Ça, c'est la vérité. Mais nous avons une situation où les ambitions présidentielles, les calculs présidentiels, on le voit avec le nombre invraisemblable de candidats à la candidature, par exemple dans cette gauche social-démocrate, fait que arriver à trouver à la fois l'esprit de compromis que serait la proportionnelle et réduire l'esprit d'ambition que représente désormais la présidentielle, ça devient un peu la quadrature du cercle.
0: Eh bien, nous allons rester là pour cette séquence de visite du paysage politique français au seuil de l'interruption des vacances. Interruption toute relative, parce qu'en règle générale, d'ailleurs, les politiques les plus avisés, en tout cas, profitent du silence relatif du mois d'août pour prendre des initiatives souvent importantes. En tout cas, nous verrons bien tout cela. Merci beaucoup, Jérôme Jaffray, de nous avoir accompagnés par vos analyses aujourd'hui. Je rappelle que vous dirigez le CECOP, Centre d'études et de connaissances de l'opinion publique. Merci donc, Jérôme Jaffray. Merci à vous toutes et à vous tous de nous avoir prêté attention aujourd'hui. Jean-Claude Casanova et moi-même, nous vous remercions. Nous vous donnons rendez-vous samedi prochain pour une autre édition de Commentaires.

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20: Bonjour, l'un est navigateur professionnel, l'autre ingénieur spécialisé dans l'énergie et l'environnement. Et tous les deux ont décidé de s'associer pour relever le défi de naviguer sans énergie carbonée et donc sans polluer. La première tentative lors du Vendée Globe 2008 de Yannick Bestaven fut un demi-échec en raison du dématage du navigateur, mais leur hydrogénérateur était né et ils se sont lancés dans l'aventure entrepreneuriale dès 2009. Mathieu Michoux, le cofondateur et dirigeant de What & See, nous décrit cette innovation qui, depuis sa création, révolutionne la navigation en la décarbonant.
0: L'hydrogénérateur, l'analogie qu'on utilise souvent, c'est celle d'une dynamo pour les vélos. Parce qu'effectivement, on utilise la vitesse du voilier pour produire de l'énergie en récupérant dans l'eau. Avec une petite turbine et des pales, ça fait tourner un alternateur, on fait de l'électricité, on charge les batteries. Et le but, c'est de le faire de la manière la plus efficace possible, donc en freinant le moins possible le voilier. Donc l'hydrogénérateur, il est extrêmement pratique sur les voiliers, les monocoques qui naviguent au porton. Puisqu'en fait, quand on est dans cette situation-là, c'est comme en vélo avec le vent dans le dos, on ressent plus de vent, alors qu'on a toujours la vitesse du bateau. Et donc la turbine immergée dans l'eau, elle produit très bien. Donc en général, les hydrogénérateurs, on les pose sur les tableaux arrière, donc c'est là où ils vont être le plus protégés, puisqu'il y a tout le reste du bateau en amont.
20: Après avoir débuté avec la compétition et la course au large, équipé 100% de la flotte lors du dernier Vendée Globe 2024, l'entreprise What & See s'est rapidement tournée vers le marché de la plaisance, comme nous l'explique Mathieu Michoux.
0: Les marchés, on les a effectivement développés quasi simultanément. L'idée, c'était de proposer à la plaisance un appareil qui ait les mêmes performances que dans la course au large, adapté à sa plage de vitesse. Donc, on a très rapidement développé les deux versions, une version un peu plus complexe avec des pales plus petites pour la course au large et une version plus simple, mais avec des très bonnes performances hydrodynamiques pour la plaisance. Et donc, dans les deux cas, rapidement, ça a permis à des bateaux équipés d'allumer de moins en moins le moteur, puisqu'on a quand même ce besoin indispensable d'énergie à bord pour soit la sécurité, soit le pilote informatique, le réfrigérateur. Et donc, voilà, rapidement, on a pu mettre des voiliers en autonomie. On a eu de retours nombreux de personnes qui avaient réussi à faire une transatlantique sans allumer le moteur. Et donc, cette solution, elle a permis de moins compter ses dépenses d'énergie, d'avoir un peu plus de confort, tout en n'ayant pas de moteur à allumer régulièrement.
20: Aujourd'hui, l'entreprise réalise la moitié de son chiffre d'affaires à l'étranger et s'attaque dorénavant à un nouveau marché, celui du transport maritime de marchandises, fortement consommateur d'énergie carbonée, en développant des hydrogénérateurs sur mesure pour accélérer la décarbonation de la marine marchande.
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6: Bonsoir à tous, nous voici de retour à Évian à l'occasion des Rencontres Musicales d'Évian. Après deux concerts dédiés à la musique de chambre de Brahms, captés dans la toute nouvelle salle du festival, la Source Vive, c'est à la Grange au Lac que nous passerons cette nouvelle soirée. La Grange au Lac, salle historique des Rencontres Musicales d'Évian, où se déploie désormais le répertoire symphonique. Alors le concert dont nous allons profiter a été enregistré dimanche dernier, le 28 juin, et mettait à l'honneur la famille des cuivres, trompettes, trombones, cors et tuba. Et quels cuivres, les solistes des orchestres philharmoniques de Berlin et de Vienne, ainsi que de la Staatskapelle de Dresde, associés à quelques collègues percussionnistes. Ils forment un ensemble assez unique, assez fascinant, le Philharmonic Brass, fondé en 2022. 16 cuivres et 4 percussionnistes désireux de vivre une nouvelle aventure sonore qui ont entraîné avec eux dans ce projet le chef d'orchestre Tugan Sokiev. C'est donc ce dernier qui les dirige ce soir-là dans un programme coloré, éclectique, particulièrement brillant, voire jubilatoire, mais aussi d'une grande profondeur poétique. Tugan Sokiev, l'une des grandes figures de la direction, qui a longtemps présidé aux destinées de l'Orchestre National du Capitole de Toulouse et du Théâtre du Bolchoï jusqu'en 2022, qui entretient des liens privilégiés avec les philharmoniques de Vienne et de Berlin, justement, et qui vient d'être nommé chef principal et conseiller artistique de l'Orchestre de la Suisse romande, et cela à compter de septembre prochain. Alors, le Philharmonic Brass que nous allons entendre ce soir nous permettra d'apprécier la virtuosité comme la richesse de timbre, de couleur, d'expression de ces brillants musiciens et puis de redécouvrir quelques standards du répertoire symphonique sous des éclairages inédits. Car ce programme réunit des transcriptions pour cuivre et percussions de grandes pages orchestrales aux accents slaves et aux accents italiens, de Shostakovich à Respighi, en passant par Borodine, Dvorak, Rossini, Puccini, Verdi et Martucci. Des danses, des ouvertures et intermezzi empruntés pour la plupart au monde de l'opéra et du ballet, des pages arrangées par Peter Lawrence. Shostakovich, donc, pour commencer, son ouverture festive, composée en 1954 pour célébrer le 37e anniversaire de la Révolution d'octobre. Shostakovich avait en fait recyclé pour l'occasion une pièce écrite quelques années plus tôt pour l'anniversaire de sa fille Galina. Et on peut y percevoir également des références à l'ouverture de Ruslan et Ludmila de Glinka. Et c'est une musique, vous allez l'entendre, véritablement festive, qui fut même jouée lors des Jeux Olympiques de Moscou en 1980 et qui n'en est que plus brillante dans cet arrangement pour cuivre et percussion. On écoute donc les musiciens du Philharmonic Brass sous la direction de Tugan Sokiev.

L'ouverture festive de Shostakovich dans un arrangement pour cuivre et percussion joué par The Philharmonic Brass sous la direction de Tugan Sokiev. Une musique brillante et virtuose pour ouvrir ce concert capté le 28 juin dernier à la Grange Lac d'Evian. Un concert qui se poursuivait avec les danses polovstiennes du Prince Igor de Borodine, un opéra qui nous plonge dans la Russie du XIIe siècle. Des danses sauvages d'une tribu nomade des bords de la mer Noire, exécuté dans le camp des Polovstiens, et cela tandis que leur chef retient prisonnier le prince Igor. Successivement, danse des jeunes filles, danse des hommes, danse collective, danse des garçons et danse finale.

Une version cuivrée des danses polovstiennes du prince Igor d'Alexandre Borodine, interprétée par The Philharmonic Brass sous la direction de Tugan Sokiev. The Philharmonic Brass qui réunit des cuivres et des percussions des philharmoniques de Berlin et de Vienne et de la Staatskapelle de Dresde. Un concert capté dimanche dernier par les micros de Radio Classique et que nous revivons avec vous ce soir. Quelques notes d'Antonín Dvořák pour continuer ce concert, une vive danse slave, l'une des pages les plus populaires du compositeur, la première de son opus 46, un recueil composé en 1878, une danse qui appartient au genre du furiant. Alors ici, Dvořák célèbre les rythmes et les formes populaires de Bohème et de Moravie, sans emprunter directement de thème, mais en créant un langage populaire stylisé. Cette danse slave s'enchaînera à l'ouverture carnaval, opus 92 d'Antonín Dvořák, datant de 1891, et s'inscrivant dans le cadre d'un triptyque intitulé « Nature, vie, amour ». Elle dépeint ainsi le deuxième volet de ce triptyque, c'est-à-dire la vie, comme un immense carnaval grouillant de foules bruyantes, de marchands, de bonimenteurs et même, selon la description du compositeur, d'un couple d'amoureux égarés. On retrouve les musiciens du Philharmonic Brass sous la direction de Tugan Sokiev en concert ici à la Grange au Lac d'Évian dans le cadre des Rencontres musicales d'Évian.

0: Les brillants musiciens du Philharmonique Brass sous la direction de Tougan Sokiev en concert, c'était dimanche dernier à la Grange au Lac d'Evian et sous les micros de Radio Classique. Nous avons entendu deux pages d'Antonine Dvorak, la première des Danses Slaves opus 46 et à l'instant Carnaval opus 92, des musiciens dont vous avez pu apprécier l'étourdissante virtuosité mais aussi le sens des couleurs, voire de l'imitation, en tout cas l'extraordinaire imagination sonore des pièces d'Antonine Dvorak arrangées pour cuivre et percussion par Peter Lawrence. Une musique qui a véritablement emporté le public de la Grange au Lac d'Evian. Et j'espère que c'est aussi le cas pour vous ce soir qui nous écoutez sur Radio Classique.
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0: La deuxième partie de ce concert était placée sous le signe de l'Italie, du classicisme de Rossini au vérisme de Martucci et de Respighi. La fantasque ouverture de Guillaume Tell de Rossini, tout d'abord dans un arrangement du trompettiste Matthias Oefs. Alors imaginez-vous dans un paysage de montagne suisse, tout est calme jusqu'à ce qu'un orage s'abatte au-dessus du lac où navigue Guillaume Tell, avec un déchaînement évoquant celui de la symphonie pastorale de Beethoven, un épisode conduisant à un plus serein chant de paysans avant que ne s'exprime la révolte des Suisses contre l'oppresseur autrichien. Une musique à couper le souffle avec ses galops, sa charge de cavalerie et son étourdissante fanfare. Et quelle fanfare ce soir avec le Philharmonique Brass que l'on retrouve tout de suite sous la direction de Tougan Sokiev.

L'ouverture de Guillaume Tell de Gioachino Rossini dans un arrangement pour cuivre et percussion, un arrangement de Matthias Oefs, trompettiste et membre du Philharmonic Brass que l'on écoute ce soir sur Radio Classique en concert sous la direction de Tougan Sokiev. C'était dimanche dernier à la Grangeolac d'Evian. Une musique plus extatique poursuivait ce programme, un programme qui, comme vous pouvez l'entendre, a véritablement emporté le public de la Grangeolac. Les musiciens du Philharmonic Brass avaient ensuite interprété l'intermezzo de l'opéra Manon Lescaut de Puccini, une musique emplie de passion avec un certain penchant de wagnérisme à l'italienne, évoquant l'arrestation de Manon et son voyage jusqu'au Havre, d'où elle sera déportée en Amérique. Une pièce formidablement descriptive et d'une saisissante force émotionnelle.

La musique de Puccini, arrangée pour cuivre et percussion, c'était l'intermezzo de Manon Lescaut, joué par le Philharmonic Brass, sous la direction de Tougan Sokiev, à l'occasion de ce concert donné dimanche dernier à la Grange au Lac, et dont nous profitons ce soir sur Radio Classique. Un concert qui se poursuivait avec Verdi, le Balabil de son opéra Aïda.

Une musique frénétique, colorée et aux accents orientalisants qui nous a permis d'apprécier la virtuosité de ces formidables musiciens du Philharmonic Brass et leur sens des couleurs. Le Philharmonic Brass sous la direction de Tougan Sokiev qui interprétait le Balabil de l'opéra Aïda de Giuseppe Verdi. En concert à la Grange au Lac, c'était dimanche dernier, ce concert qui se poursuivait avec une œuvre de Giuseppe Martucci, son Notturno, issu du cycle de 4 pièces pour orchestre, opus 70. Un délicat nocturne conçu à l'origine pour le piano, puis orchestré. C'est sans doute l'une des pages les plus poétiques de ce compositeur italien contemporain de Puccini.

Un envoûtant notturno de Giuseppe Martucci, version cuivre et percussion, joué par The Philharmonic Brass sous la direction de Tugan Sokiev, en concert aux Rencontres musicales d'Évian. Concert donné dimanche dernier et dont on profite ce soir sur Radio Classique. De l'univers de Martucci, nous passerons à celui d'Ottorino Respighi, qui fut d'ailleurs son élève. Respighi, célèbre pour ses cycles dédiés à Rome, des pages qui constituent de merveilleux livres d'images dans lesquels on perçoit le vif attachement du compositeur à sa ville. Parmi ces cycles, les Pins de Rome. Nous entendrons le quatrième, les Pins de la Via Appia, au coucher du soleil.

Les applaudissements, les bravos du public de la Grange au Lac d'Evian pour les musiciens du Philharmonique Brass sous la direction de Tougan Sokiev en concert. Concert capté par les micros de Radio Classique dimanche dernier. Ils interprétaient ici les majestueux pains de la Via Appia tirés du cycle Les Pins de Rome d'Ottorino Respighi. Le Philharmonique Brass qui réunit des cuivres et percussionnistes issus du Philharmonique de Berlin, du Philharmonique de Vienne et de la Staatskapelle de Dresde. Un ensemble fondé en 2022 qui revisite le grand répertoire symphonique en y apportant un nouvel éclairage, des couleurs assez inédites et cet univers sonore absolument fascinant. Il faut dire d'ailleurs que ces musiciens utilisent une multitude d'instruments différents et des musiciens d'une virtuosité absolument époustouflante, comme vous avez pu l'apprécier ce soir. Tougan Sokiev a eu un véritable coup de cœur pour cet ensemble qu'il dirigeait ici dans cette salle, la Grange au Lac, à l'acoustique idéale pour ses sonorités, car les cuivres se marient merveilleusement avec le bois. Un vif succès pour les musiciens du Philharmonique Brass, ici en concert à la Grange au Lac, dans le cadre des rencontres musicales d'Evian. Concert qui s'achevait avec deux bis.

0: L'ouverture de La Force du Destin de Giuseppe Verdi, version cuivre et percussion par le Philharmonique Brass sous la direction de Tougan Sokiev en concert. C'était dimanche dernier le 28 juin à la Grange au Lac d'Évian dans le cadre des Rencontres musicales d'Évian. Premier bis d'une soirée qui a véritablement soulevé le public des Rencontres musicales d'Évian. Et c'est peut-être aussi votre cas, vous qui ce soir nous écoutez sur Radio Classique. Et ce concert, qui a donc connu un vif succès, s'achevait avec un second bis d'un tout autre genre.
1: C'est le meilleur cuivre du monde. C'est les musiciens qui jouent dans le meilleur orchestre partout. Je ne trouve pas que c'est répertoire sérieux, classique. On a préparé quelque chose de très spécial. Allez, 3, 2, 1.

Une ambiance jazzy, endiablée et pleine de clins d'œil pour refermer ce formidable concert de l'ensemble philharmonique Brass dirigé par Tugan Sokiev. C'était Cantina Band de John Williams, arrangé par Preisinger et Johansen. Et vous entendez le public de la Grange au Lac d'Évian, le public qui s'est levé, une standing ovation pour ces formidables musiciens. Les meilleurs cuivres du monde, pour reprendre les mots de Tugan Sokiev. Tugan Sokiev qui dirigeait ici ses musiciens, ses cuivres et percussionnistes, issus des philharmoniques de Berlin et de Vienne et de la Staatskapelle de Dresde, qui forment depuis 4 ans à peine cet ensemble philharmonique Brass que vous avez peut-être découvert ce soir à l'occasion de ce concert donné dimanche dernier dans le cadre des Rencontres musicales d'Évian. Voilà, j'espère que vous avez passé une belle soirée à l'écoute de ces musiciens, de ces cuivres et de ces percussions. Un grand merci, un grand bravo à notre équipe de captation avec ce soir Marion Bennett, Aurélie Messonnier et Aude-Marie Piloz. Très belle suite de soirée en musique à l'écoute de Radio Classique et à très bientôt sur notre antenne.

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